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11: D'un point à l'autre, c'est toujours un plaisir de vous retrouver sur RJR pour parler de mobilité douce. Salut tout le monde et salut Hervé, plaisir de te retrouver.
12: Salut Julien, très content d'être là. Ouais.
11: Le monsieur mobilité douce par excellence, évidemment Hervé. Aujourd'hui, on parle mobilité et sécurité. C'est bien comme annonce.
12: Oui, c'est bien comme annonce.
11: Ben oui, parce qu'on avait parlé lors de notre précédente émission, que vous pouvez évidemment retrouver sur rjradio.fr, entre autres de l'opération Mais à vélo.
12: Oui.
11: Donc vous êtes de plus en plus nombreux et en plus le temps favorise ça.
12: Tout à fait.
11: La possibilité de vous mouvoir en deux roues, en cycle.
12: Oui.
11: C'est vrai qu'on en voit de plus en plus à Reims, hein, d'ailleurs,
12: oui,
11: là. Le printemps aide beaucoup. Et qui dit roule à vélo dit normalement en France, à Reims, ailleurs. Port du casque.
12: Ah bon?
11: Mais pas toujours.
12: Mais
11: effectivement.
12: Pas toujours.
11: D'ailleurs, petit point législatif, il est obligatoire en France pour les moins de 12 ans. Hein.
12: Oui, c'est ça, oui, pour les enfants. Ouais.
11: Et je crois aussi, désormais, la loi l'impose, parce que les vitesses sont peut-être pas toujours les mêmes, pour les vélos électriques.
12: Ah, peut-être.
11: À vérifier, oui.
12: Ouais, peut-être.
11: Mais je crois qu'il l'est désormais pour tout le monde en vélo électrique. Mais il y a plein de débats autour du casque qu'on va, évidemment, Hervé, alimenter aujourd'hui.
12: Avec beaucoup de mauvaise foi. Moi, sur ce sujet, je pense que j'ai un réservoir plein. Et donc, il est possible que je fasse preuve de mauvaise foi sur ce sujet.
11: Alors parlons-en, parce qu'on va vous donner quelques chiffres, quelques recommandations aussi.
12: Ouais.
11: Et puis, on va peut-être même commencer par ça, quelques réserves, parce qu'il en existe. Déjà commencer par dire qu'on s'appuie souvent sur des études, mais les études sur l'accidentologie déjà de base à vélo, il n'y en a pas 50. Hein.
12: Ouais, c'est ça, c'est super compliqué en fait. Quand tu as un accident... Bah, les pompiers, par exemple, viennent te voir, te secourir, là, et posent ou pas la question, est-ce que vous aviez un casque? S'ils ne posent pas cette question, on n'est pas capable de dire bah, la personne portait ou pas un casque, et donc bah, l'étude, enfin, on n'a pas de chiffres pour dire. Quoi.
11: L'étude est forcément dans celle qu'on a partielle.
12: Ouais, c'est ça. Ouais. Ensuite, dans les études qu'on trouve, on trouve des infos sur des victimes de traumatisme crânien, donc un accident là-haut à la tête, et des décès. Et ce n'est pas la même chose. Moi, j'ai déjà été victime deux fois d'un traumatisme crânien à pied. Tout va bien, enfin, j'ai eu des points de suture sur la tête, tout va bien. Quoi.
11: Oui, souvent c'est des hématomes.
12: Ouais,
11: c'est...
12: Mais ça peut monter, enfin le degré de
11: gravité.
12: De suture. Ouais, la gravité, merci beaucoup. Elle peut être plus ou moins importante. Tu vois, moi, deux petits points de suture, voilà, quoi. Je suis reparti le lendemain, tout à fait normal. Je suis même monté à l'hôpital en vélo pour te dire. Quoi.
11: Ah oui.
12: Et donc après, c'est difficile de comparer. Qu'est-ce que tu compares des petites, de la petite gravité, moyenne gravité, grande gravité. Et donc en fait, c'est très compliqué d'avoir des chiffres précis. Et à peu près chacun fait dire aux études ce qu'il a envie de dire.
11: D'autant plus pour aller plus loin, puisque l'idée de cette émission, c'est de parler de l'importance du casque.
12: Oui.
11: Et finalement, si on la pose clairement, la question c'est est-ce qu'il protège peu ou pas, ou pas assez. C'est difficile parce que moi, je suis déjà tombé à vélo, casque ou pas sur la tête. Ma blessure n'était pas assez grave pour que je le fasse savoir.
12: Et voilà.
11: Donc toutes ces accidentologies-là qui sont très légères, finalement,
12: bah,
11: elles ne sont pas considérées.
12: Exactement.
11: Moi, je suis tombé plein de fois, personne
12: c'est
11: ne
12: ça.
11: Le sait
12: c'est
11: officiellement.
12: Ça. Ouais.
11: Donc,
12: ça rend encore plus difficile de se dire est-ce que le casque il est intéressant ou pas et dans quel cas. Quoi.
11: C'est ça. Est-ce que ça sous-estime l'importance du casque ou pas dans ces études
12: C'est compliqué.
11: C'est important.
12: En revanche, si je peux juste dire un point, enfin préciser un point, le casque protège ça.
11: Ah oui.
12: Ça, on est d'accord, en fait. Hein, voilà. Je vais juste prendre un tout petit exemple, là. Toi, on va imaginer que tu portes un casque, moi pas. Il y a une pomme qui nous tombe sur la tête. Il ne se passera rien, ni pour toi, ni pour moi. Il y a une boule de pétanque qui nous tombe sur la tête. Toi, tu as un casque, tu seras protégé. Moi, je n'ai pas de casque. Il y a des chances que j'ai quelque chose sur le crâne, quoi.
11: À minima, un gros hématome, ouais, peut-être plus, oui.
12: Mais il protège que la tête. C'est-à-dire que si on fait tomber une boule de pétanque là sur le thorax ou ailleurs, ben, on sera blessés tous les deux. Mm. Et il protège d'une boule de pétanque, mais pas de l'équivalent d'une centaine de boules de pétanque, tu vois. Si tu as 100 boules de pétanque qui te tombent sur la tête, toi casqué et moi pas casqué, bon, on a le même résultat. Hein. Mm. Voilà, je pense qu'on est bien écrasé. Et puis, voilà. Donc en fait, le casque, il protège, c'est certain. Il ne protège pas tout et il protège de certains impacts, en fait.
11: Voilà.
12: Enfin, donc, de certaines forces d'impact.
11: Oui, il ne nous empêche pas, et d'ailleurs, c'est peut-être quelque chose qu'on redira un peu plus tard, mais il ne nous empêche pas d'avoir des accidents, malheureusement.
12: Ah, bah oui, bien
11: ou
12: sûr.
11: De tomber.
12: Oui, tout à fait.
11: Voilà. Ouais. Donc, ouais. Ça, c'est important de le dire. Alors, la législation n'est pas la même partout. Et d'ailleurs, si on s'arrête ne serait-ce qu'en Europe, elle n'est pas la même partout. Hein.
12: Oui, c'est ça. Oui, il y a des pays qui obligent à porter le casque partout, d'autres à porter le casque hors agglomération, et d'autres bah, qui laissent libre la personne. Enfin, le cycliste, de porter ou pas le casque. Quoi. Mm. Et on va revenir à un moment donné sur l'exemple du Pays-Bas où le port de casque n'est pas obligatoire.
11: Quoi. Oui, c'est voilà, presque voilà. Une rareté d'ailleurs quand voit. Il y a beaucoup de. Alors, c'est un pays cycliste. Hein.
12: Oui, avec une longue tradition.
11: Effectivement, c'est très culturel là-bas. Ouais. Et pour autant, quand vous regardez des photos, bah, finalement, ils sont très rares ceux qui portent les casques.
12: Ouais, moi, je crois qu'ils sont 5% à porter le casque. Tu vois, une personne, un cycliste sur 20 porte le casque là-bas. Quoi. Alors, et sans doute beaucoup plus chez les enfants. Hein. Mm. Ce qui veut dire que beaucoup moins chez les adultes. Quoi, là.
11: En France, on a une culture partielle hein, du casque. Hein.
12: Oui.
11: Il y a des études, alors, on vend plus de vélos que de casques.
12: Oui,
11: est-ce à dire que les gens roulent sans casque? Bon, bah, ça, on ne sait pas, en fait.
12: Moi, je ne sais pas s'il y a des études qui démontrent combien de personnes portent le casque. En tout cas, les gens qui partent le dimanche matin avec les copains faire des grandes balades, eux, ils portent tous le casque. Enfin, ou quasiment tous le casque. Ouais. Mm. En ville, quand tu fais le vélo en ville, il y a très peu de personnes qui portent le casque, à mon sens.
11: Alors, dans les réserves aussi, parce qu'on va donner des chiffres tout à l'heure, il y a justement des réserves autour des chiffres. Alors déjà, il y a l'Institut du cerveau qui estime qu'il y a 150 000 personnes qui sont victimes d'un traumatisme crânien chaque année.
12: Oui.
11: Et ensuite, il y a des causes qui sont différentes.
12: Oui. Moi, j'ai des chiffres au Québec, en Europe et en France.
11: Mm.
12: Et dans un cas, c'est les accidents de la route qui sont les premiers. Dans un autre, ça va être les chutes. Donc, en fait, c'est un peu compliqué de dire, avec les infos dont je dispose, hein, les personnes globalement qui sont victimes de traumatismes crâniens, eh ben, elles viennent plutôt de la route, de chutes à la maison, d'agressions aussi, parce que ben, on a un célèbre basketteur français qui a eu une commotion cérébrale
11: oui,
12: là récemment.
11: Victor Wembanyama.
12: Ouais, c'est ça, voilà. Au rugby, ils se prennent des tampons aussi.
11: Alors la pratique sportive est considérée hein, dans le
12: chiffre.
11: Oui,
12: bien sûr.
11: Chiffres,
12: ouais. Tu te fais agresser dans la rue. Ouais, traumatisme crânien
11: ouais.
12: Voilà.
11: Ouais.
12: Donc il y a plein de raisons et les chiffres sont très difficiles à obtenir. Moi, ce que j'ai peut-être de plus fiable et pour la France, c'est on a 70% qui sont d'origine à l'origine d'accidents de la route. Quoi. Tu vois, et 30% c'est des chutes. Le reste c'est des chutes.
11: Ouais. Ouais, mais accident de la route, ça dit pas forcément si c'est à vélo ou
12: oui,
11: parce
12: c'est ça,
11: que le conducteur de la voiture s'est cogné dans son volant par exemple.
12: C'est ça. Rien. Alors. J'ai trouvé une étude là, qui se passe dans le département du Rhône, donc issue de l'analyse d'un certain nombre d'accidents. Et en fait, les traumatismes crâniens, il y en a 36%, un gros tiers, qui sont des automobilistes. 24%, donc un quart, des conducteurs de deux roues motorisées, enfin de moto. Quoi.
11: Ouais, moto ou scoot, ouais.
12: Ouais. Et équivalent, 17% les deux, et piétons et cyclistes. Ça veut dire que les automobilistes sont deux fois plus victimes de traumatismes crâniens que les cyclistes. Et c'est donc là une réserve. Et pourquoi est-ce qu'on demande aux cyclistes de porter un casque? Tu vois, si on considère que cette étude est juste, ben mettons un casque aux automobilistes.
11: Ça serait débile de demander un casque à un automobiliste, par exemple?
12: Ah ben bien sûr, ouais. Ah oui, moi ça me semble complètement irréaliste, en fait. Il est tellement, tu vois, protégé par toute cette
11: par
12: carapace,
11: l'habitacle, ouais.
12: L'habitacle, enfin, que ce serait complètement débile de dire ça, quoi. C'est pour ça que tout à l'heure je parlais de mauvaise foi. Là, c'est un exemple de mauvaise foi. Enfin, autant les cyclistes et les piétons, ben, ils sont... entre guillemets, ils seront nus, tu vois, c'est-à-dire qu'on n'a rien, pour nous protéger, quoi. Donc effectivement, si tu dis à un piéton ou un cycliste de porter le casque, ça semble plus pertinent, quoi. Mais l'étape suivante, c'est, si on porte le casque aujourd'hui, demain, on dira de porter bah, une protection sur le torse.
11: Ouais, des genouillères.
12: Ouais, et puis demain, enfin voilà. Et après-demain, je me retrouve dans une voiture, en fait, c'est plus simple, quoi.
11: Oui, je comprends la démarche, effectivement.
12: Tu parlais de 150 000 traumatismes crâniens.
11: Info de l'Institut du cerveau, oui.
12: C'est ça. Et ces gens-là, ils disent aussi, il y a 3% de décès, à peu près, hein. Donc ça fait 4500
11: morts par an, oui.
12: Oui, environ. Et l'an dernier, on a eu, en France, on a eu pas s'en vanter, mais 230 cyclistes décédés. Si on considère que tous ces cyclistes sont décédés suite à un traumatisme crânien, ce qui est faux, hein, ça fait 5%. Ça veut dire que 5% de l'ensemble des décès de traumatisme crânien sont des cyclistes. Et si on veut être efficace,

0: On existe dans plein d'autres domaines, surtout autour de la mortalité.
1: Oui. Alors, t'as bien précisé de... Enfin, bien fait de préciser débile, quoi. Il y a une personne qui dit, en France, il y a à peu près 1000 décès par noyade. Donc, dans ta baignoire, dans un lac, à la piscine, à la mer, enfin, voilà, tout ça, quoi. 1000 décès par an. On n'a qu'à obliger tous ces gens-là à porter des brassards ou une bouée, quoi. Et on n'aura pas 1000 décès par an. Donc, c'est un peu idiot aussi. Enfin, de la même manière que faire porter un casque à des automobilistes, c'est un peu idiot. Et puis, il y a un sujet qui me semble important, surtout qu'à un moment donné, on a un président qui avait parlé de ce sujet-là. Il y a à peu près 900 personnes qui meurent dans la rue. Des SDF qui meurent chaque année, quoi. Faisons en sorte que ces personnes ne soient pas dans la rue, quoi.
0: Oui, c'est plus facile à dire.
1: Oui, bien sûr.
0: Qu'à faire, je crois.
1: On est bien d'accord, quoi. On parle de 230 cyclistes, et il y en a bien plus qui meurent sur d'autres raisons. Pourquoi est-ce qu'on s'intéresse au port du casque ? Alors moi, j'ai quelques idées, parce que c'est sans doute plus facile de dire à un cycliste porter le casque que de remettre en cause la place de la voiture.
0: Puis on a une pensée pour les familles de victimes de personnes à vélo qui soutiendront peut-être pas forcément la même cause et qui diront ça aurait été peut-être mieux s'il y avait eu un casque.
1: C'est certain. Ouais.
0: Si tant est qu'ils ne l'avaient pas.
1: Oui, tout à fait.
0: Parmi les chiffres qu'on peut vous donner, déjà tout à l'heure on parlait des différences par rapport au pays. Il y a quand même des études qui montrent que le port du casque protège et quand il est obligatoire, il réduit particulièrement la mortalité.
1: Ouais.
0: Dans certains pays, c'est le cas.
1: Oui, c'est ça. Ouais. Je pense que tu penses à l'Australie, là.
0: Oui.
1: Donc, l'Australie, le casque est obligatoire là-bas. Alors, ça a fait chuter aussi la fréquentation, enfin, le nombre de cyclistes. C'est revenu un peu plus tard à l'ancien nombre, mais en tout cas, la fréquentation cycliste
0: a diminué. Dès lors qu'on a rendu les choses plus strictes, les gens ont considéré ça comme une contrainte, en fait.
1: C'est ça. Et pour autant, effectivement, les gens qui ont fait nos études là-bas au Canada disent c'est à peu près moins 70% de blessures en moins et je crois moins 80% de décès en moins. Donc effectivement, ça montre que très clairement, le casque protège. C'est ce qu'on disait assez rapidement, le casque protège, quoi. Et si on poursuit dans un autre pays anglophone, le Canada, à l'inverse, au Canada, les gens disent il n'y a aucune différence, quoi. Port du casque ou pas, il n'y a aucune différence, quoi.
0: Ouais. Donc d'un pays à l'autre, c'est très étonnant.
1: Ouais, j'arrive pas à comprendre, quoi. On va revenir en France. Il y a un chercheur de Strasbourg là, qui lui dit le risque, alors suivant que ce soit une blessure ou un décès, il est divisé par 2 ou par 3. C'est énorme, quoi.
0: C'est beaucoup, 60%.
1: Alors lui, l'exemple qu'il prend, c'est toi, tu ouvres une portière, tu fais pas gaffe, et moi j'arrive, puis je me prends la portière. Quoi. Si j'ai un casque, le risque de blessure, je crois, il est divisé par 2, et le risque de décès, il est divisé par 3. Quoi. Et pour autant, il dit qu'il y a une vitesse, il y a un plafond, 45 km/h. C'est-à-dire, au-delà, casque ou pas casque, ça change rien. Quoi.
0: Intéressant, effectivement, toutes ces études qui montrent que finalement, le débat existe.
1: Clairement.
0: C'est hyper intéressant.
1: C'est ce que je disais tout à l'heure, c'est-à-dire chacun peut aller chercher l'étude qu'il veut, en fait. Et si on reste encore en France, parce que j'ai oublié tout à l'heure, là, dans le département du Rhône...
0: J'allais y venir,
1: ouais. Il y a des gens qui ont aussi fait une enquête, là, sur une dizaine d'années, je crois. Donc, un grand nombre de blessures. Globalement, ils disent, on réduit de 70% le risque de blessure à la tête si on porte un casque, mais... les blessures sont plus graves.
0: Ouais, quand il y a blessure, il y a blessure plus grave.
1: Ouais, il y a blessure plus grave. Et ça, l'UFC Que Choisir a aussi sorti une étude là-dessus. Quand tu portes un casque, t'as un peu un sentiment d'invincibilité.
0: Voilà. Très bien.
1: Et tu vas prendre des risques que tu ne prendrais pas si t'avais pas de casque.
0: Après, il y a plein de choses, parce que un casque, il se choisit.
1: Ah oui,
0: avec la taille, avec tout ça. Je veux faire un parallèle, moi, qui m'intéresse beaucoup au sport, au port du casque pour les disciplines de sport de combat. Et il y a eu un gros débat sur est-ce qu'il protège vraiment ou est-ce qu'il amplifie une blessure. Parce que parfois, le casque, quand il est mal porté ou quand il n'est pas la bonne taille, par exemple, il peut faire une sorte de caisse de résonance qui aggrave plus qu'il ne affaiblit une blessure.
1: Tout à fait.
0: Ça peut être aussi un risque. Hein.
1: Ah oui, très clairement. Et d'ailleurs, depuis, 10-15 ans, on a vu apparaître des casques de ville. Moi, quand j'ai commencé à porter, les années où j'ai porté un casque, c'était un casque de VTT. Le VTT, c'est bien pour aller en forêt, en campagne, tu vois. Là. Et maintenant, on voit des casques de ville qui ont une forme différente, qui sont plutôt complètement fermés, avec très peu d'aération, par exemple, et qui protègent les oreilles, qui descendent très bas. Le VTT est très différent. Et donc, la manière dont tu portes le casque que tu choisis, a effectivement une grande importance.
0: Voilà, donc prenez aussi un casque adapté à votre morphologie et à votre pratique cycliste. C'est important de le rappeler. Autre chose aussi importante, parce que je ne sais pas si par rapport à la date des études qu'on met là dans cette chronique, il y en a certains, il faut le dire, qui sont assez anciennes. Il y en a qui datent d'une petite vingtaine d'années. La rareté de l'étude. Je parlais tout à l'heure en début de chronique du vélo électrique, il est quand même beaucoup plus pratiqué aujourd'hui. Parfois, avec un vélo électrique, on va plus vite. et donc le risque de blessure est peut-être un peu plus important.
1: Tout à fait,
0: aussi, ouais. Avec un vélo électrique. Ouais, ouais.

0: faut le mettre en considération.
1: Oui, encore une fois, on a déjà parlé d'Einstein, hein, qui nous dit bien que l'énergie, elle est proportionnelle à la vitesse au carré. Hein, donc la vitesse multipliée par la vitesse. Donc ça veut dire que si je roule à 10 km/h ou à 20, ce n'est pas juste x2 l'impact, c'est x4. Voilà. Donc les vélos à assistance électrique qui roulent plus vite qu'un vélo musculaire, bah, naturellement l'impact il est plus important.
0: Alors justement, parlons de quelques-unes de tes préconisations une fois qu'on a dit tout ça, Hervé, parce que depuis tout à l'heure, effectivement, ce qu'on dit, c'est que le port du casque, il limite l'impact.
1: Oui.
0: Et toi, tu dis, bah, plus que limiter l'impact, il faudrait peut-être tout simplement réparer, c'est une image, la fuite.
1: Oui, c'est ça. Ouais. C'est-à-dire que quand tu as une fuite à la maison, enfin, le premier réflexe, tu te dis, c'est couper l'eau et tu mets un seau. Mais la fuite, elle est toujours là, en fait.
0: Elle existe toujours.
1: Elle est toujours là. Et donc, la fuite, pour moi, c'est le casque que tu mets. Et donc, en fait, qu'est-ce qui est intéressant de faire? C'est d'aller réparer la fuite, c'est faire éviter qu'on ait cet accident. Quoi. Et pour ça, ben, mon souhait, tu vois, ma recommandation, c'est inspirons-nous de ce qui se fait aux Pays-Bas. Quoi. Les Pays-Bas donc, ont une longue histoire, puisque ça date des années 70, que globalement, le pays s'est mis au vélo. C'est très ancien par rapport à nous, donc il y a eu beaucoup d'expériences, d'expérimentations, enfin tout ce que tu veux, et d'études. Et il y a pas de, le port de casque n'est pas obligatoire. Il y a des discussions, mais le port de casque n'est pas obligatoire. Et les Pays-Bas investissent alors au minimum entre 3 et 4 fois plus que nous par habitant. Ça veut dire qu'on est déjà en retard et on augmente notre retard.
0: Oui, le retard s'accroît.
1: Ouais. Et là-bas, quand tu vas circuler aux Pays-Bas, enfin les gosses, ils vont au collège à vélo, ils font 10 km et ils sont sur un aménagement. Oui. Complètement sécurisés.
0: Ils sont protégés aussi.
1: Exactement. Ils sont protégés, tu vois. Le nombre fait que, automobiliste, t'as l'habitude de voir des cyclistes et donc tu fais beaucoup plus attention. Donc moi, je me dis, inspirons-nous de ces gens-là, créons des aménagements qui sécurisent les cyclistes, peut-être qui isolent des voitures, qui prennent de la place sur les voitures. Et pour ça, ça demande un courage politique.
0: Là, ça, voilà. C'est forcément une volonté politique.
1: Ah oui.
0: Et c'est un investissement qui se fait sur le temps, hein, parce qu'il y a du boulot.
1: Oui, hein. Bien sûr, ouais, c'est ça. Hein. Oui, enfin, les Pays-Bas, ils investissent, toi, dans le vélo depuis les années 70. Nous, les vrais investissements, ils datent à peu près d'Olivier Schneider, président de la FUB, c'est les années 2010. 70-2010, c'est 30-40 ans après, tu vois. Donc, on a énormément de retard. Et nous, on a une culture automobile qui est extrêmement prégnante. Il y a quelqu'un qui est très placé là-haut qui a dit « tout le monde aime la bagnole ». Nous, on a aussi des constructeurs automobiles. Aux Pays-Bas, il n'y en a pas, tu vois. Donc, de ce fait, ces gens-là, ils ont...
0: Oui, il y a des lobbies.
1: Voilà, ils ont naturellement une influence. Voilà. Donc, inspirons-nous de ce qui se passe là-bas et investissons autant qu'eux. Mais c'est pour ça, ça demande un courage politique, tu vois. Et moi, je vais donner deux exemples où nos politiques ont fait, à mes yeux, des mauvais choix. On en a déjà parlé quand on est passé sur les départementales de 90 à 80. Ça a été une grande colère. Et puis, dès que ça a été possible de revenir à 90, il y a beaucoup de départements qui sont revenus à 90. Quoi. Et la vitesse joue sur la gravité de l'accident.
0: Évidemment.
1: Et puis, tu te souviens peut-être de la Convention citoyenne pour le climat.
0: Oui.
1: Parmi les 150 propositions, il y avait, on descend la vitesse sur autoroute de 130 à 110. Toujours la même personne là, qui aime beaucoup la bagnole, a écarté cette proposition sans aucune discussion, tu vois, sans qu'il y ait pu y avoir un débat sur on descend ou pas de 130 à 110. Quoi. Bon, bah, ça montre la place qu'occupe la voiture dans nos esprits, dans nos vies. Quoi.
0: Peut-être qu'il faudrait que le prix de l'essence augmente pour que les gens se mettent au vélo, Hervé.
1: Ouais, alors moi,
0: je crois que quelques-uns y songent en ce moment.
1: Ouais, c'est certain. C'est certain. Après, il y a des gens pour lesquels... Il n'y a aucune alternative que la voiture.
0: Oui, il y a des métiers et des professions qui sont un peu dépendants de ça.
1: Comment on fait pour ces gens-là? Enfin, tu vois, enfin, encore une fois, je cite toujours les habitants de Gueux, comment ils font pour venir ici. Les bus, il y a le TAD qui vient, le transport à demande qui vient, mais il n'y a pas de gare. Enfin, c'est super compliqué. Et venir à vélo de Gueux sur Reims, moi, je ne le ferai pas. Enfin, voilà quoi. Donc, cette idée d'une contrainte, et là, on le voit très clairement en ce moment, et ce qui se passe là-bas au Moyen-Orient, le prix de l'essence ou du carburant qui monte, ça oblige à réfléchir autrement.
0: Oui. En tout cas, faites du vélo, mettez un casque et faites du vélo. Et je crois que c'est en Belgique où le code de la route, c'est un code de la rue aussi.
1: Oui.
0: C'est-à-dire que les poids lourds doivent faire attention aux voitures, les voitures doivent faire attention aux vélos, Peut-être qu'on peut imaginer une forme de culture un peu dans ce sens-là aussi en France. Hein. Soyons tous responsables, en fait.
1: Oui. Oui. Bah, de toute manière, ce qui se passe aux Pays-Bas descend en Belgique
0: néerlandais, enfin,
1: voilà, puis descend en Belgique francophone et ça arrive chez nous, quoi. Voilà. Mais ce code de la rue, il existe à Reims, il y en a un, par exemple. Enfin, la ville avait édité un code de la rue à l'époque. Quoi. Mais ouais, faisons descendre cette culture-là, cette culture vélo par chez nous, quoi.
0: Voilà, ce sera notre conclusion, peut-être en disant que le casque protège effectivement, mais il n'empêche pas l'accident.
1: Ouais,
0: donc, toutes les recommandations que tu proposes juste avant sont légitimes en ce sens.
1: Oui, bien sûr. Ouais.
0: Est-ce qu'on terminerait pas par une traditionnelle météo?
1: Il peut en avoir deux.
0: Ah bah allez, c'est cadeau.
1: Allez, j'en ai une qui est préparée et la deuxième sera spontanée. La spontanée, c'est plus normal. Quoi. Moi, ça m'a beaucoup amusé de préparer ce sujet-là parce que c'est un sujet qui est hyper clivant. En fait, voilà, on l'a vu, il y a plein d'études et les études disent à peu près tout et n'importe quoi. On peut en discuter dans la rue pendant longtemps et pas se mettre d'accord. Voilà, donc ça m'est un sujet qui m'amuse beaucoup. Peut-être qu'on a senti un peu plus de passion. Voilà, et encore, je pense que j'ai réussi à rester modéré. Et puis, l'autre, quand je suis arrivé là au lycée, une saturation sur le parking vélo, une saturation de vélos et de trottinettes. Mais j'aurais pu te ramener 4 vélos. 4 vélos non attachés.
0: Aïe, aïe, aïe, la protection.
1: Voilà.
0: Ouais.
1: Voilà. Donc, éventuellement, la prochaine fois, je ramènerai les vélos et tu pourras les vendre à la bourse aux vélos de Véloxygène.
0: Avec grand plaisir. Voilà. On peut prendre un pourcentage dessus ?
1: Bah, bien sûr, oui.
0: Voilà, bon, ne faites pas ça chez vous. Le vol, c'est quand même un délire. Merci beaucoup, Hervé. On va terminer sur cette note un peu taquine, parce que oui, c'est un peu l'idée de cette chronique qui a un fond quand même tout à fait sérieux. Faites attention quand vous roulez, quel que soit votre mode de déplacement.
1: Ouais, et puis prenez soin de votre vélo, en fait. Enfin, moi, j'attache quasiment tout le temps mon vélo. C'est très rare que j'attache pas mon vélo, en fait. J'y tiens.
0: Évidemment.
1: Tout simplement. C'est pour ça que je dis je prends les vélos. Enfin, pourquoi je note ce point-là, les vélos pas attachés, en fait.
0: Merci beaucoup, Hervé.
1: À bientôt, Julien.
0: À bientôt.
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1: Salut tout le monde, c'est Greg, ravi de vous retrouver sur RJR pour cette émission spéciale Moisson Rock. Alors pour commencer, pour celles et ceux qui ne connaissent pas le festival, je vous propose d'écouter Thomas Coquillard, le directeur qui présente ce bel événement au micro d'Aslan. Écoutez.
2: Alors le festival des Moisson Rock, c'est un festival de musique actuelle, qui historiquement était plutôt axé autour d'une esthétique rock, mais qui au fur et à mesure des années s'est développé un petit peu sur d'autres styles. Et c'est un festival qui cette année c'est la 31e édition.
1: Ouais.
2: Donc ça, la première édition a eu lieu en 1995 et j'avoue que j'étais pas encore né. Et c'est un festival qui a grandi au fur et à mesure en prenant des petites marches à chaque fois pour rester prudent. Et je pense que c'est ce qui fait que le festival est toujours là en 2026.
1: Merci encore à lui de nous avoir accueillis durant les 4 jours de festival avec une belle programmation cette année. Matmata, Rory, La Rue qui est à nous ou encore Sun. D'ailleurs, plusieurs d'entre eux ont répondu à nos questions. On aura l'occasion d'écouter tout à l'heure l'interview de Rory ou encore de Matmata. Juste avant, je vous propose de retrouver un artiste qui a fait l'ouverture du festival. Il s'agit d'un Marnais, Nan Not a Number. On le retrouve immédiatement à notre micro et on écoute son dernier morceau juste après.
3: Salut Nan.
4: Salut, comment ça va?
3: Eh bien écoute, ça va très très bien, mais c'est surtout à moi de te poser la question parce que on peut le dire à nos auditeurs, t'as déjà joué sur scène, tu vas rejouer encore dans quelques minutes. Comment s'est passée la première partie alors?
4: Eh bien super, écoute, on était un peu inquiets parce que juste avant de monter sur scène, t'as de la gale qui tombe, on s'est dit, oh putain,
3: ouais, c'est vrai.
4: Pardon pour les gros mots, mais bon, pour le coup, pendant 15 jours il a fait beau et là on a un temps de merde et désolé encore pour le gros mot. Et là on monte sur scène et là un gros soleil. Ouais. Genre le Roi Lion et franchement c'était trop cool, le public a joué le jeu et ça c'est vraiment cool au Moisson Rock, je trouve, tu vois, c'est à dire que les groupes locaux ils sont pas mis de côté quoi, tu vois que le public il s'intéresse et en fait au fur et à mesure que les titres ont progressé on a un peu plus de monde et qu'on commence à rentrer dedans et ça c'est trop cool.
3: On peut dire que les gens de Juvigny sont sympas parce qu'on peut dire aussi que tu viens d'ici.
4: Ah oui, je viens des grandes loges, donc c'est-à-dire à 5 km. Hein, ce que je disais tout à l'heure à tes homologues, en fait je suis parti allez, 10 minutes avant. On m'a dit il faut arriver à 15h30. Ouais, je suis parti un petit 15h20 tranquille.
3: Alors, justement, le fait de jouer à domicile, t'es plus stressé parce que toi tu fais plein de dates, t'as voyagé partout dans le monde. Mais justement, par rapport à ça, est-ce que jouer à domicile c'est plus stressant?
4: Ben oui, carrément, parce que en fait quand tu joues, moi j'aime bien me focaliser comme sur les gens, j'aime bien les observer, j'aime bien les emmener avec moi. Et puis là t'as des têtes que tu reconnais, genre ah bah tiens il y a ma belle-mère, tiens il y a ma femme, tiens il y a un pote, tiens il y a une de mes élèves.
3: Ouais, c'est vrai.
4: Parce que là j'ai vu des élèves à moi de terminale, ça m'a fait trop plaisir. Elle m'avait promis de venir.
3: Ouais.
4: Donc oui c'est stressant parce que je dis pas que tu perds tes moyens, mais t'as vraiment envie de bien faire, un peu comme quand t'as envie de ramener une bonne note à la maison.
3: Ouais, quoi, tout à fait. Voilà. Alors justement toi qui as tourné partout dans le monde, tu viens d'un petit village, tu l'as dit, les grandes loges. C'est quoi finalement le secret? Parce qu'on dit toujours, tu sais, pour un artiste, faut aller à la capitale, faut aller dans les grandes villes. Bah toi finalement t'as quand même une belle carrière et tu viens des grandes loges.
4: Alors oui, alors en plus je suis pas originaire des grandes loges, je suis originaire d'un village encore plus petit de la Marne qui s'appelle Coupéville. Donc oui, c'est un démarrage de très très loin. C'est de la progression, c'est des groupes, des rencontres, des aventures, des groupes qui se forment, qui se déforment. Tu sais, la musique, c'est comme une histoire d'amour. Enfin, c'est des histoires d'amour. Ça va durer pendant quelques années, et puis après, ça fonctionne plus. Et j'en avais un peu marre, en fait, si tu veux, de tout ça. C'est pour ça que j'ai monté en fait mon projet solo, où je me suis dit, moi, j'ai besoin de contrôler un projet, le rythme, les interprétations, les gens avec qui je travaille aussi.
3: Ouais. Alors, t'avais déjà sorti, alors de mémoire, un premier projet il y a 2-3 ans déjà. On peut dire que tu avais fait une sorte de pause, que tu as beaucoup tourné et puis ensuite bah là tu es revenu, c'est quoi, la semaine dernière? Alors j'ai plus les dates en tête.
4: C'est le 7 mai hein. Je suis revenu officiellement le 7 mai. Ouais, j'ai fait une grosse pause de 2 ans. Moi je crois que c'est important un petit peu aussi d'en parler. On n'en parle pas assez, mais les musiciens ils font des burn-out aussi, les artistes en général peuvent faire des burn-out de leurs arts. Et ça a été mon cas, si tu veux. Quand j'ai fini d'enregistrer la pré-production de mon deuxième album, et puis après qu'on est parti en studio, à un moment, je me suis dit, ouais, stop, enfin, j'ai vraiment besoin de faire une pause. On a enregistré l'album et j'ai fait, là, les gars, laissez-moi tranquille, parce que en vrai, je fais de la scène depuis que j'ai 15 ans.
3: Ouais, okay.
4: Je n'ai jamais arrêté. Mmh. Et bah voilà, maintenant je suis papa depuis quelques années, hein. Ma pépette elle a 5 ans, j'ai envie de profiter aussi un petit peu. Et vraiment, j'avais besoin de faire cette pause.
3: Alors justement, t'es de retour et d'ailleurs merci parce qu'on l'a diffusé en exclusivité quand même sur RGR. Oui. Je vais peut-être mal le prononcer parce que je suis très nul en anglais. Monolith.
4: Ouais, ça se dit Monolith.
3: Comment le public l'a accueilli? Alors nous sur RGR, très bon retour. Mais est-ce, que toi, en tant qu'artiste, justement, t'as eu des bons retours aussi?
4: Eh bah oui, sur les réseaux sociaux, les gens que je croise, tous m'ont dit qu'on était quand même sur. C'est toujours du nan, mais avec quelque chose de nouveau, plus rock, plus sombre. Et franchement, je suis assez content. On a pas mal été diffusé aussi à l'étranger. Là, on a été diffusé en Amérique du Sud, en Espagne, en Angleterre, aux États-Unis, en plus de la France. Voilà, sur des radios, des médias indépendants, tu vois. Mais vraiment, on a eu des super bons retours. C'est en train de monter. Bon, on n'est pas à 3 millions de vues sur YouTube. Hein. On n'est même pas à 1000. Hein. Franchement, ouais. Moi, je reste humble. On espère que on va monter, mais bon, ça veut rien dire pour nous en fait.
3: Oui,
4: tout
3: oui.
4: Ça,
3: et puis vois. Surtout que là, tu parles des stats sur le stream, oui. Mais les radios sont là aussi, RGR est là aussi. C'est tu ça. Sais qu'on te soutient depuis longtemps.
4: Oui, carrément. Merci les gars.
3: Et c'est important. Voilà, pour moi, c'est le rôle aussi des radios associatives de soutenir les artistes locaux. Je le dis tout le temps à l'antenne, mais les artistes locaux ont du talent, donc voilà, n'hésitez pas à les soutenir et puis à les streamer. Évidemment, Nan Not a Number. qu'est-ce qu'on peut te souhaiter? Alors, tu vas rejouer dans quelques minutes. On va souhaiter qu'il ne pleuve pas.
4: Oui, mais, on va se tenir là, je pense.
3: Mais qu'est-ce qu'on peut te souhaiter pour la suite de ta carrière? Parce que du coup, tu reviens quand même. Tu nous as parlé d'un burn-out, mais tu reviens avec un nouveau projet. Ça veut dire quoi? Ça veut dire des dates à venir aussi?
4: Alors, on a très peu de dates pour l'instant, parce que c'est vrai qu'on s'est vraiment concentré sur la fin du mastering de l'album, la pochette, tout ça. Enfin, tu vois. Là, la prochaine étape, c'est on a une super belle date à Épernay. On va jouer pour le festival d'Épernay le 25 juillet. Hein, donc, le gros festival qui a lieu tout au mois de juillet. Et on va jouer donc le 25 juillet dans les jardins de l'hôtel de ville.
3: Ah bien,
4: donc c'est
3: une
4: super
3: sympa,
4: belle date.
3: Ouais.
4: Et après, en soi, on n'a pas encore de date. Je sais que ça va arriver. Si on a encore une autre date, d'ailleurs, c'est assez ironique, c'est à Juvigny encore une fois.
3: Ok, excellent.
4: En fait, on joue au mois de novembre. Ça sera le moment où on va sortir l'album en fait. Et ma copine Nathalie, qui tient l'orgie Juvigny, elle m'a dit allez, je veux une exclue, je veux que tu viennes vendre ton album. Voilà. Et la deuxième chose qui est vraiment importante pour nous, là, c'est les précommandes du deuxième album. On a lancé la campagne. Et l'Oasso. Là, si vraiment vous aimez notre musique, faut nous soutenir parce que
3: c'est important.
4: Il faut précommander. Parce que nous, ça nous permet vraiment, je ne vais pas vous le cacher, hein, de faire grossir les sous-sous.
3: Bien sûr,
4: pour pouvoir lancer les précommandes. Alors, je peux, hein, franchement, je suis très sincère avec mon public. Hein, je suis le producteur principal, hein, c'est moi qui investit le plus d'argent, c'est normal. Mais j'avoue qu'effectivement, j'ai besoin aussi un petit peu d'aide, hein, c'est ça. Et donc, vraiment, allez voir sur nos réseaux sociaux, il y a les liens partout, sur Hello Asso, Not a Number. Vous pouvez précommander le deuxième album, donc en version vinyle.
3: Trop bien,
4: version
3: stylé.
4: Bleu, violet.
3: Ah, bien.
4: Et vous avez aussi un nouveau t-shirt. Puis on prépare des petits goodies, des petits cadeaux, mais ça on le dit pas trop pour l'instant. Mais ouais, j'ai prévu des petits cadeaux pour les gens qui précommandent l'album.
3: Il faut suivre Nan Not a Number. Merci beaucoup Nan en tout cas.
4: Merci, hein, franchement merci RJR, c'est toujours un plaisir de collaborer avec vous, de discuter et soutenir RJR, c'est important de soutenir les radios,
3: beaucoup.
4: Les médias, la presse locale, vraiment, ils en ont besoin.
3: Oh oui, merci beaucoup Nan.
4: Salut.
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0: Émission spéciale Moisson Rock sur RGR. On poursuit avec les interviews avec une artiste qui était présente le jeudi soir. Il s'agit de Sun. On l'écoute maintenant à notre micro et juste après, je vous ai préparé l'un de ses morceaux. Bonjour Sun.
1: Bonjour.
0: Comment ça va ?
1: Bah ça va très bien, il a plu un petit peu, mais là il y a du soleil, donc je suis hyper heureuse.
0: Bah ça va avec le nom de l'artiste finalement, Sun,
1: ouais,
0: c'est un peu ça.
1: Exactement, bah j'espère que ça va tenir pour ce soir maintenant.
0: Bon, la première question que j'ai envie de te poser, comment tu pourrais te présenter à nos auditeurs qui ne te connaissent peut-être pas forcément ?
1: Bah alors moi c'est Sun, je suis une chanteuse-guitariste franco-allemande et j'ai inventé mon style musical que j'appelle Brutal Pop, qui est un mélange de pop et de métal. Et voilà, je tourne beaucoup avec ma musique. Et dans le passé, les gens m'ont peut-être connue de films ou de choses comme ça, parce que j'ai aussi un passé d'actrice. Donc voilà, j'ai joué dans des films de Tony Gatliffe ou de Bertrand Mandico, ou dans des comédies musicales comme 1789, Les Amants de la Bastille, etc. Donc il y a eu tout un passif avant d'arriver à Sun. Et aujourd'hui, voilà, je tourne sous le nom de Sun.
0: T'as fait aussi le Hellfest, t'as fait aussi les premières parties de Chaka Pong, si je dis pas de bêtises.
1: C'est vrai, ouais.
0: Qu'est-ce que tu retiens de toutes ces expériences-là aussi ? Et est-ce que tu as une petite anecdote à nous raconter, je sais pas, sur le Hellfest ou même en première partie de Chaka Pong ? J'imagine que tu as vu des trucs de ouf, tu vois ?
1: Ah ouais, ouais, j'ai beaucoup d'anecdotes. Je pense que j'ai beaucoup de petites pépites. Mais ouais, les Chaka Pong, alors ça, c'était incroyable. Justement, un jour, j'étais en train de faire mes balances dans une grande aréna. Je sais plus dans... Si, c'était à Bordeaux. J'étais à l'Arca Arena, je fais mes balances. Et puis là, je vois Steve des Chaka Pong qui l'écoutait toujours, mes balances. Et tout, et puis il était avec un petit monsieur avec une petite casquette comme ça. Je me dis, c'est qui? Je le connais, c'était Philippe Etchebest.
0: Non,
1: parce qu'en fait, il est batteur, il adore les Chaka Pong, et donc il était là. Il a écouté mes balances, il a adoré, et puis il était dans les loges après. Et avant le Hellfest, là, j'ai une grosse anecdote parce que c'était, je pense, ma plus grosse date. Parce que je sais pas combien de gens on a devant soi, 50 000
0: ou facile,
1: quelque chose comme ça. Et je, genre, moi, je ne mange pas de sucre, je mange pas de bonbons, et

0: je sais pas, même pas une minute avant d'y aller, il y a un technicien qui me dit, tu veux pas un dragibus? Et moi, je sais pas pourquoi, j'ai dit, ok, je vais prendre le dragibus. Et là, en fait, je me dis, il est un peu coincé dans ma dent.
1: Ah, mais non.
0: Je le sors, j'ai la dent qui part.
1: Arrête, non.
0: À 30 secondes. Et je me dis, ok, alors là, dans 30 secondes, je joue mon premier Hellfest sur la main stage. Si jamais ça commence à faire mal, il faut que ça tienne au moins la demi-heure de mon set.
1: Ouais, ouais, c'est ça.
0: Et en fait, non, j'ai pas eu mal. Enfin, bref, je me suis dit, vu que je crie, quand j'ouvre la bouche, on va avoir le truc. Tout s'est bien, parce que c'était filmé, bien sûr.
1: Oui, bah, bien sûr, oui, bien sûr.
0: Et en fait, non, tout s'est très bien passé. Mais comme quoi, méfiez-vous des dragibus, quoi.
1: Ouais, non, mais anecdote de dingue. Merci en tout cas de le partager sur RG1. Ton album Crystal Metal est sorti il y a tout juste un an, là, à peu près. Qu'est-ce qu'il représente pour toi aujourd'hui, un an après?
0: L'inattendu, je pense. C'était vraiment cet album, il a cartonné, il a dépassé, parce que moi j'ai mon propre label, donc j'ai ma propre maison de disques. J'ai vraiment fait ce choix de dire, ok, je me défais des chaînes du passé, parce que j'ai déjà été dans des maisons de disques et ça a été très compliqué pour moi. Et je me suis dit, ok, je peux le faire. Alors c'est beaucoup plus de travail. Et donc j'avais aussi un petit peu, comment dire, j'avais pas des attentes d'un gros label. Je me suis dit, déjà, s'il arrive à bien se faufiler cet album, je suis contente. Et on a eu des millions de streams, j'ai fait une tournée européenne à guichet fermé. Enfin vraiment, l'album il a cartonné, j'étais dans tous les magazines qui me font rêver depuis que je suis petite. Les guitares partent, les guitares extrêmes, les Rolling Stones et compagnie. Et du coup voilà, l'album il a été accueilli d'une façon qui m'a dépassée, en fait. Donc, du coup, j'ai dû embaucher quand même des personnes avec moi, parce qu'au fur et à mesure, tu peux pas rester vraiment tout seul. Et c'est cool. Maintenant, j'ai une petite équipe, du coup, et c'est chouette.
1: J'ai deux dernières questions à te poser, et après, je te laisse tranquille, Sun. Tu nous disais en off que tu avais de la famille à Reims. Mmh. On est Radio Jeune Reims, justement. Juste une petite question sur la ville de Reims. Est-ce que, du coup, ça t'arrive de venir de temps en temps à Reims pour te balader, pour profiter de la ville, de la place d'Erlon, de la cathédrale?
0: Place d'Erlon, exactement. Oui, en fait, moi, mon tonton, c'était le directeur de Champagne Palmer pendant un petit moment.
1: Okay, ouais.
0: Et du coup, je venais souvent à Champagne Palmer, en fait, qui est rue Jacquard, je crois.
1: Ouais, c'est ça.
0: Ouais. Et ben voilà. Et ben quand j'étais petite, je jouais au foot à Champagne Palmer et tout ça. Et je venais d'Allemagne, justement, en vacances avec mes cousins. Moi, j'ai un cousin qui est avocat maintenant à Reims. Voilà, c'est super random. J'aime beaucoup cette ville. Je suis attachée en fait à cette ville aussi, parce que moi j'ai vraiment le champagne dans ma famille, dans mes veines, donc c'est quelque chose que j'essaye de toujours garder proche de moi, et voilà. Et peut-être un jour il y aura un petit champagne, il y aura un Crystal Metal.
1: Ah bah ça serait génial.
0: Donc voilà, on verra, mais en tout cas ouais, j'aime trop, souvent je viens à la place d'Erlon justement boire un petit coup. C'est cool.
1: C'est génial, merci beaucoup. Et on rappelle, comme on fait de la radio, l'abus d'alcool est dangereux pour la santé, à consommer avec modération.
0: Bien sûr, pas.
1: Non, mais on est obligé, hein, voilà, dédicace à l'ARCOM.
0: Voilà, exactement.
1: Et puis, dernière question, Sun, qu'est-ce qu'on peut te souhaiter pour la suite?
0: En fait, ce qu'on peut me souhaiter pour la suite, c'est, là, je suis arrivée un peu à un point d'orgue pour les indépendants. Et d'habitude, le moment où je me trouve est un moment où les gros, ils viennent beaucoup me voir en ce moment, que ce soit d'autres labels, des plus gros. Et moi, ce que j'aimerais, peut-être que je vais m'associer à quelqu'un, mais moi, j'aimerais bien aller encore plus loin et rester indé encore. Et c'est vrai qu'en tant que meuf, dans la musique un peu énervée, c'est pas trop ce qui se fait. Et moi, ce qu'on peut me souhaiter, c'est que j'aille plus loin encore en restant totalement indépendante. Et je pense que c'est un peu l'air du temps aussi, maintenant, de rester full indé. Plus dans tout ce qui est rap et tout, là, c'est beaucoup plus démocratisé, mais il est temps que ce soit pareil dans le rock et dans le métal.
1: Merci beaucoup, Sun.
0: Merci beaucoup.
1: À bientôt.
0: À bientôt. 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

0: Émission spéciale Moisson Rock sur RGR, on revient sur le festival qui s'est tenu du 13 au 16 mai dernier à Juvigny, à côté de Châlons-en-Champagne, durant plusieurs jours. On a eu l'occasion de se balader dans les backstage du festival et nous avons fait la rencontre d'un jeune groupe. Je vous laisse les découvrir immédiatement. Vous allez me pardonner mon anglais parce que je suis très très nul pour l'anglais, mais le groupe s'appelle Après Frisch.
1: Exactement.
0: C'est comme ça qu'on prononce, les amis. Bon, je suis ravi vraiment de vous voir déjà dans les backstage des Moisson Rock. La première question que j'ai envie de vous poser, comment ça va?
2: Bah ça va là, rude, problème de guitare pour ma part.
0: Mince.
2: Pendant 20 minutes, mais tout va bien. Tout est réglé.
0: Oui, parce qu'on peut expliquer à nos auditeurs, vous étiez en balance, hein, tout simplement. En gros, c'est les répètes, etc. Là, vous sortez de balance, donc là, on se rencontre un petit peu. Alors, pour celles et ceux qui ne vous connaissent pas, est-ce que vous pouvez vous présenter en quelques mots?
2: Ouais. Et bah, du coup, April's Fish, c'est un projet qui est entre Nancy et Strasbourg. Ça fait un peu moins d'un an que ça existe, depuis juin 2025. Et en gros, ce qu'on fait, c'est un mix de shoegaze avec de la noise, avec un peu d'hyperpop, ce genre de truc. Un gros mélange de plein de choses.
0: C'est sympa. Sympa. Et comment vous êtes rencontrés? Comment vous avez dit, tiens, tous les trois, on va faire un groupe de musique?
3: Avec Petra, du coup, on s'est rencontrés au lycée. Et ensuite, on a composé un groupe de musique à deux. Et puis après, en fait, moi, j'ai été appelé dans l'ancien groupe de Mike. Et puis ensuite, on s'est dit qu'on s'entendait très bien tous les trois. Et du coup, on a formé... April's Fish.
2: April's Fish.
1: April's Fish.
0: D'ailleurs, pourquoi ce nom de groupe?
2: Tu veux répondre, Petra? Non, bon, je vais le faire. Je crois qu'on a réfléchi longtemps et je crois qu'on hésitait entre April 2 avec deux grands i et avec Girl with Fish. Et au final, on savait pas se décider. Et puis un soir, on allait au bar et je crois qu'on a eu un peu une illumination de fusionner les deux. Et
1: ouais,
2: ça rendait bien.
1: Et en gros, quand j'arrive, je les rejoins. Et en fait, ils m'ont proposé le nom April Fish. Et moi, je me suis dit, non, en fait, allons plus loin. Appelons le groupe April Fish. Et en fait, tout le monde se trompe et nous demande si c'est pas en lien avec April Fool, etc.
0: Bah, c'est ça,
1: et
0: ouais.
1: Du coup, ça fait un peu le poisson d'April. Du coup, c'est un personnage.
0: Alors, évidemment, on vous retrouve sur les réseaux sociaux. Il y a YouTube avec les clips, il y a Instagram. J'imagine que vous êtes très présent sur Insta.
1: C'est ça.
3: On essaye.
0: En tout cas, nous, on vous suit pas mal avec, avec RGR. C'est quoi la suite d'April Fish? J'espère que je le prononce bien.
2: Bah, ouais, écoute. Tu auras une médaille à la fin. on a sorti un premier single le 1er avril et du coup là le prochain
1: pour
2: plan
1: la blague.
2: C'est...
1: Ouais.
2: Pour la blague. Et le premier EP sort en septembre dans un label qui s'appelle BMM Records, qui est un label basé à Nancy.
0: Merci beaucoup en tout cas les amis,
3: merci,
0: puis bon festival à vous.
1: Merci beaucoup.
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0: Vous êtes sur RGR dans cette émission spéciale Moisson Rock qui s'est tenue du 13 au 16 mai dernier à Juvigny. Et vous le savez, à la radio, il y a une artiste qu'on diffuse beaucoup, c'est Rory, artiste belge. Et on a eu l'occasion d'échanger rapidement avec elle pendant qu'elle mangeait juste avant de monter sur scène. Un petit moment sympathique, écoutez. Salut Rory.
5: Ça va?
0: Ça va très très bien, je suis très content de t'accueillir tout simplement.
5: Merci.
0: Ici. Au Moisson Rock et au micro de RGR. Il me semble que ce soir, c'est ton premier festival de l'année.
5: Ouais.
0: Comment tu te sens avant de monter sur scène des Moisson Rock là?
5: Bah, très bien, très cool. Hâte, je suis chaud.
0: C'est la première fois que tu viens dans la Marne ou pas?
5: Ouais, je sais même pas où je suis là.
0: C'est vrai? On n'est pas très loin de Reims, tu sais, le pays du champagne, tout ça.
5: Non, bon. Je connais pas bien la France.
0: Bon, toi, évidemment, tu es belge. On en reparlera d'ailleurs tout à l'heure. Alors, nous, il faut savoir qu'on est sur RGR des grands fans de toi. Okay. On t'a découvert il y a quelques années de ça. Tu avais fait la première partie de Lana Del Rey.
5: Ah ouais, Rock en scène.
0: Tu vois, ça date un petit peu. Je voulais te demander, c'était quoi ton état d'esprit au moment de te dire, alors là, je monte sur scène devant des gens et je fais la première partie de Lana Del Rey, quoi.
5: Je pense, si je me souviens bien, j'étais stressée, hein, logique.
0: Ouais.
5: Parce que je suis avec les gens, ils venaient pour Lana Del Rey et moi, ils me connaissaient pas, donc ils en avaient rien à foutre. Mais au final, ça s'est trop bien passé. J'ai passé un très bon moment, c'était cool.
0: J'aimerais qu'on parle de ton EP qui s'appelle Miroir.
5: Ouais.
0: Est-ce que tu peux nous en parler un petit peu et quel était le processus de création de cet EP?
5: Du coup, c'est un EP de 6 titres. processus de création, pas une grosse révolution, juste assise et je fais des chansons et je trouve qu'elles ont une bonne histoire tout ensemble et je les rassemble. Il n'y a rien de magique, c'est très... j'ai pas trop réfléchi pour cette EP. Ouais, j'ai juste fait.
0: Alors justement, il y a des titres, je te dis encore une fois, qu'on passe sur RGR. J'ai l'impression que tu te livres dans certaines chansons. C'était important pour toi d'aller loin dans des textes?
5: Je le fais naturellement parce que je sais pas, je parle de moi. C'est ouais. L'ego surdimensionné. Non, mais je parle de moi parce que c'est toujours plus facile de parler de choses qu'on a expérimentées. Donc c'est pour ça que ça peut sentir très personnel, mais après il y a plein de choses que je dis pas non plus.
0: Ouais. Oh, mystérieuse, il va falloir attendre la suite.
5: Ouais,
0: du
5: exact.
0: Coup, j'aimerais qu'on parle de ton morceau Loser.
5: Ouais.
0: Parce que franchement, ce morceau-là, petite pépite, mais encore une fois, je suis pas très objectif parce que j'aime cette EP de A à Z.
5: Merci.
0: Mais le Loser, il est vraiment très très lourd. Est-ce que tu t'attendais que ce morceau soit vraiment un succès partout?
5: Non, pas du tout. Hein. Moi, je sais jamais trop prévoir ce qui va plaire, ce qui va pas plaire. Après, c'est toujours une surprise et je suis quand même hyper contente de voir que ça plaît, que les gens l'écoutent et l'aiment bien et la chantent avec moi, donc c'est super.
0: Alors justement, ce soir, tu es au Moisson Rock. Il y a des gens qui vont forcément te découvrir.
5: Ouais.
0: Hein, ils sont peut-être pas tous assidus comme sur RJR à t'écouter. Tu aimerais qu'ils repartent avec quel souvenir de toi ce soir, les gens qui seront au Moisson Rock?
5: Que
0: c'est bien.
5: Que c'est bien. Ouais.
0: Qu'il faut streamer,
5: qu'il faut suivre, qu'il faut acheter, qu'il faut consommer, qu'il faut s'abonner. Tout,
0: ouais.
5: Voilà.
0: Ouais, t'as vu, je t'aide pour la promo, parce que vraiment fan. Hein. On sait que tu viens de Belgique.
5: Mm.
0: Petite question un peu rigolote. On sait que tu viens de Liège, si je me trompe pas.
5: Ouais.
0: Tu vis à Bruxelles aussi.
5: Ouais.
0: T'as vu, fan à fond. Hein. T'as vu, je te l'ai dit, je t'ai prévenu. La question aussi un peu rigolote, tu vois, moi physiquement, j'adore manger.
5: Ouais.
0: T'es plutôt gaufre liégeoise ou gaufre bruxelloise?
5: Liégeoise. Bruxelloise, c'est vraiment pas bon. D'ailleurs, tu trouves des gaufres de Liège dans toute la Belgique, tandis que les gaufres de Bruxelles, t'en trouves que à Bruxelles.
0: Ouais, c'est vrai.
5: Parce qu'il y a une raison.
0: Et même à Bruxelles, sur la grande place, il y a des petites boutiques. Il y a aussi des gaufres liégeoises.
5: Ouais, c'est mille fois meilleur.
0: Pas loin du Manneken Pis,
5: ouais. Ouais. Ouais. Je déconseille d'aller là parce que c'est que des attrapes touristes.
0: Ouais, c'est vrai. Bah oui.
5: N'allez pas là-bas.
0: C'est vrai. Oui, il y a des gens qui te mettent des ballons, tu sais. Puis après, ouais, c'est. Bon, c'est compliqué. Et dernière question, Rory, avant de te laisser tranquille. Qu'est-ce qu'on peut te souhaiter pour la suite de ta carrière?
5: Que tout se passe bien, que je continue à faire ce que j'aime. Voilà.
0: Eh ben, merci beaucoup, Rory. Au micro d'RJR, à bientôt.
5: Merci.

0: Vous êtes en plein cœur de cette émission spéciale Moisson Rock, le festival qui s'est tenu du 13 au 16 mai dernier à Juvigny, près de Châlons-en-Champagne. Nous avons la chance de rencontrer pas mal d'artistes quand on fait ce genre de festival, notamment Dub Silence, et je vous propose de les découvrir dès maintenant, et on écoutera leur morceau juste après. Ouais.
1: Comment ça va, messieurs ?
2: Ça va très bien. On est tellement bien accueillis, ça fait plaisir, franchement. Ouais. Moisson Rock, là, c'est un régal, l'accueil, le niveau de professionnalisme, le côté bisounours des gens, fait vraiment plaisir.
1: Bon, alors pour celles et ceux qui vous connaissent pas, qui est Dub Silence ? Parce que là, vous êtes trois en face de moi, mais on fait de la radio. Est-ce que vous pouvez vous présenter un petit peu ?
2: Dub Silence, c'est tout d'abord nous trois, donc les trois chanteurs du groupe. Mais comme je le dis, on est un groupe de musique, donc on est aussi accompagné par des musiciens et ainsi que nos techniciens. Donc c'est une histoire de famille, mais c'est aussi une histoire d'amitié qui dure depuis plus de 10 ans entre les trois chanteurs.
3: Et nous, on
2: se connaissait, voilà.
1: Oui, ok.
2: Nous, on se connaissait avec Mehdi, donc les trois chanteurs, on s'est rencontrés au collège.
1: Ah, stylé.
2: Sauf avec mon frère, on s'est rencontrés dans le ventre de ma mère.
1: Ok, donc vous êtes frangin.
2: Pour les auditeurs, parmi le lot, il y a deux personnes qui se ressemblent extrêmement beaucoup parce qu'on est des jumeaux.
1: Ouais, je me disais bien.
2: Donc, le trio de chanteurs est composé de deux jumeaux et de leurs copains.
1: Alors justement, vous êtes du coup plusieurs dans ce groupe, il y a des styles différents. Parce que finalement, Dub Silence, c'est un petit peu tout. Il y a du reggae, il y a de la pop, enfin voilà, c'est un mélange de styles. Comment vous faites pour vous entendre entre vous et faire de la musique ensemble, du coup ?
4: On s'entend pas. Non, en fait, déjà, on compose pas. Alors, on est 6 dans le groupe, enfin 6 musiciens, plus les techniciens, etc. Mais on compose pas à 6, on compose beaucoup à 3. Et c'est souvent d'une base d'une personne individuelle. Ce qui fait que la personne, quand même, donne bien la direction du truc. Et ensuite, on essaye de composer autour à 3. Et de rapporter plein d'influences, parce que c'est aussi ce qu'on aime, c'est de métisser les genres et on s'inspire beaucoup du reggae parce que c'est quand même notre base et notre fil rouge, et on essaye de rajouter plein de nos influences personnelles, beaucoup de hip-hop et des fois d'autres choses.
2: Ouais, c'est ça.
1: Quand on fait un festival, les gens viennent pas forcément pour soi. Comment vous allez réussir à capter le public ?
2: Ah bah, ça, franchement,
1: une question un peu difficile.
2: Alors,
1: mais
2: franchement, moi, je suis convaincu de nous. Franchement, je sais que je suis pas confiant sur plein de trucs, mais j'ai confiance en notre show et j'ai confiance que les gens, on va les cueillir, parce que ça fait très prétentieux de dire
4: ça.
2: Pardon les auditeurs, nous sommes prétentieux. Non, mais c'est parce qu'en fait, c'est qu'au bout d'un moment, désolé, mais quand ça fait plus de 10 ans qu'on fait ça et qu'on voit le même mécanisme dans nos concerts où au début, les gens, ils sont un peu sceptiques, ils viennent voir par curiosité, puis après à l'aide d'un ou deux tours de passe-passe, on commence à les mettre dans la poche, et quand on balance un medley avec plein de références qu'ils connaissent, les nouveaux, les anciens, ils se disent tous je les aime bien, les petits jeunes, et puis voilà. C'est
4: il y a aussi un truc, je fais un petit détour pour répondre à ta question, mais moi j'ai beaucoup de respect pour les artistes solo qui doivent animer et pour moi c'est quelque chose que je pense que je serais incapable de faire, et là le fait qu'on soit trois et qu'en plus on soit des amis d'enfance, donc il y a une vraie complicité entre nous, on se fait presque des blagues sur scène, on rigole entre nous, et en fait ça détend aussi les gens, ils ont envie de faire partie de ce truc là et nous on a envie qu'ils entrent dedans aussi.
2: C'est vrai qu'on
4: ça se fait un peu naturellement, beaucoup plus facilement je pense que si on était un chanteur solo.
2: On a un truc très inclusif avec tout le monde, et je pense que les gens le sentent, ils voient que c'est une bande de copains sur scène, et du coup ça renvoie une énergie complètement bisounours et câlin, où en fait tout le monde est bienvenu. Ça renvoie un peu cette image là où des fois t'as des artistes qui ont une aura impressionnante parce que
1: qui met une distance
2: et parce que tu les admires, mais nous on cherche pas tant à se faire admirer, on cherche plutôt à se faire
1: à faire des amis,
2: du coup, et enfin c'est là on essaye de conscientiser un truc qui est pas forcément conscient chez tout le monde, mais j'ai l'impression que nous on cherche à aller fédérer les gens, à aller faire une grosse bande, un vrai moment de partage avec une bande de copains, et du coup je pense que c'est ce qui fait que les gens, nous on a une aura moins artiste que plein d'autres, enfin les gens ils nous voient pas comme
1: plus monsieur tout le monde, en fait
2: ils nous voient pas comme des artistes mystiques, justement ils nous voient comme l'inverse, et c'est ce qui fait que ça marche aussi. Mais il faut de tout pour faire un monde, et nous dans Moisson Rock on est les artistes sympatoches qui vont faire rigoler,
4: et les autres c'est les méchants,
2: et les autres c'est les grands méchants qui impressionnent.
1: Dub Silence, merci beaucoup pour votre temps, c'était vraiment un super moment, et puis bon concert pour ce soir, messieurs.
2: Merci beaucoup.
1: À
2: bientôt, salut les auditeurs, bisous.
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1: Émission spéciale Moisson Rock hein, sur RGR. On revient sur cette 31e édition qui se déroulait à Juvigny. C'était du 13 au 16 mai dernier. Un festival familial qu'on aime retrouver chaque année avec RGR. Et au-delà de mettre des têtes d'affiche comme Matmata, qu'on retrouvera d'ailleurs dans un instant en interview, le festival met aussi en avant des artistes émergents comme Copycat. Et je vous propose de les découvrir dès maintenant sur RGR.
2: Et là, on a de la chance parce qu'on est carrément dans une loge. Et ça, c'est la classe, dans la loge de Copycat. Bonjour les filles.
3: Salut.
4: Bonjour.
2: Bon, la fameuse question pour commencer l'interview, histoire de se mettre à l'aise, comment ça va?
3: Ça va, au top, sous la flotte, mais ouais. On garde le smile, toujours.
2: Ouais, c'est ce qu'on disait, on aurait aimé avoir un peu plus de soleil, mais bon, c'est le temps marné, j'ai envie de vous dire, les filles. Vous venez d'où, d'ailleurs, pour commencer?
3: Clermont-Ferrand.
2: Clermont-Ferrand.
3: Dans le Puy-de-Dôme.
2: Ah ouais, en plein milieu de la France.
3: Ouais, en plein milieu de la diagonale du vide. Ouais. Vraiment, c'est un peu ça, ouais.
2: Bon, alors, Copycat. Pour celles et ceux qui écoutent l'interview, ils disent bon bah moi j'ai envie d'en apprendre plus sur ce groupe. C'est qui Copycat?
3: Et ben c'est nous, Apolline et Zoé.
4: merci.
3: Oui, nos jolies voix. On est cousines et on fait de la musique toutes les deux, à la basse, à la guitare et au chant. On fait de la pop vénère en français.
2: Ouais. D'ailleurs, j'en profite parce qu'on en a parlé un petit peu en off, mais on a eu l'occasion d'entendre un petit peu les balances. Donc les balances, c'est les répètes. Vous envoyez du lourd même pendant les balances.
3: Ah ben on s'entraîne, on se prépare pour le show, pour évincer la pluie. On
4: est avait trois personnes dans le public pour les balances, donc ouais. faut faire le show. Quoi.
2: Bon, il y aura plus de monde tout à l'heure, évidemment.
3: Apparemment, ouais, c'est ça bien.
2: Vous êtes cousines. Comment vous êtes dit, tiens, toutes les deux, on va former un groupe?
3: C'était il y a 4 ans, ouais, c'est ça à peu près. Et c'est moi qui ai eu l'idée de monter un groupe avec Zoé parce qu'on faisait de la musique chacune de notre côté. Et puis un jour, j'ai dit, vas-y, on fait des reprises dans les bars toutes les deux pour devenir intermittente du spectacle. Hein. et puis en fait, au fur et à mesure, on a fait des reprises, on a posté sur les réseaux et en fait, on a rencontré des gens, on a commencé à faire des compos, etc. Et puis nous voici au Moisson Rock ce soir.
2: Ouais, trop bien. Voilà. Et est-ce que le fait de travailler en famille, des fois, il y a des petites engueulades entre vous ou vous arrivez quand même à vous mettre d'accord?
3: Ça va, on n'est pas encore comme les Gallagher. Pour l'instant, ça tient la route. Non, c'est un peu comme être avec sa sœur ou sa meilleure amie. C'est un peu un mix des deux. C'est plutôt cool et c'est Mémé qui est très contente.
2: Alors, dans vos chansons, vous parlez beaucoup de sujets du quotidien. Est-ce que c'est important pour vous, justement, de parler du quotidien dans la musique?
3: Bah oui, parce que en fait nous nos chansons on parle de ça parce que c'est ce qui nous arrive et du coup c'est de ça dont on peut parler et en fait on raconte un petit peu le quotidien de ce que c'est d'être deux meufs aujourd'hui en 2026 et en fait ça parle à énormément de gens et du coup c'est ça qui est cool aussi avec les paroles qu'on écrit, c'est que du coup il y a beaucoup de gens qui s'identifient parce que vu qu'on parle du quotidien, des problèmes, des trucs plus profonds, des trucs un peu plus léger, on va dire. Du coup, ça peut parler vraiment à plein de gens et ça, c'est vraiment notre but, c'est d'exprimer le quotidien un petit peu de tout le monde en fait finalement, parce qu'on se rend compte qu'on a quasiment tous les mêmes problématiques.
2: Ouais, c'est ça. Donc, exactement.
3: C'est marrant.
2: Bon les filles, vous avez sorti un EP.
3: Yes.
2: Alors moi, j'ai jamais sorti d'EP de ma life, hein, mais ça fait quoi sortir un EP?
3: Ça fait quoi? Ça fait beaucoup de travail, de stress, de tout ça globalement, mais beaucoup de kiff aussi. Franchement, on a bossé sur cette EP pendant 2 ans quasiment, avant qu'il sorte, c'est fin octobre, et on est trop contente de l'avoir sorti. On était trop contente le jour de la sortie. La veille, on a pété un câble, genre on a craqué complet parce que c'était genre, je pense l'accumulation de tous ces mois de travail et tout. On s'est mis à chialer toutes les deux dans le salon, mais c'était super.
4: C'était super. Et plus les concerts avancent, plus les gens connaissent les paroles de cette EP. Ouais. Ça nous fait trop plaisir.
2: Oui. Si je vous parle d'une chanson Oulala,
3: ouais.
2: Et je vous parle d'un chiffre 1 million d'écoutes, what? On en parle de ça, là, ça fait quoi?
3: Je te retourne la question. Mais non, what?
2: Non, mais en vrai, c'est énorme. C'est
3: ouais,
2: trop
3: bah, cette chanson, c'est trop notre chance, quoi. Genre, vraiment, on a sorti ce single il y a un an maintenant.
4: Ouais,
3: c'était en avril dernier. C'était une période hyper intense parce que c'était en même temps qu'on a fait les Inouïs du Printemps de Bourges, donc on était un peu fourré au moulin, ça qu'on dit.
4: Oui, je pense que c'est
3: ça qu'on dit dans les années anciennes. Et on a sorti la première. On a publié une première vidéo au hasard un peu sur TikTok et le truc a un peu vraiment bien marché quoi sur TikTok et c'est ça qui a commencé en fait à créer un peu la communauté autour de ce morceau. Aujourd'hui c'est un peu notre tube et on l'adore.
2: Ah ouais,
3: quoi.
2: Donc
4: récemment on a notre Smelling Spirit,
3: notre Noël, notre help quoi, voilà. Et on a fêté les 1 million récemment et on est trop contente.
4: Oui.
2: Et encore une fois félicitations à vous les filles, vraiment c'est une tuerie et encore une fois ce que vous faites c'est vachement bien et j'invite vraiment nos auditeurs à vous écouter les filles parce que franchement ça donne du peps et franchement ça fait plaisir. Vous avez donc sorti un EP, on en a parlé.
3: Oui.
2: En général, après c'est l'album. Est-ce que vous préparez quelque chose ou c'est quoi la suite?
4: On prépare, on écrit ouais. En ce moment. Du coup, avant de reprendre la tournée full cet été, on a pris beaucoup de temps pour écrire et c'est pas fini. Donc effectivement, on prépare la suite. On sait pas exactement pour quand et tout et tout.
2: On n'aura pas de date sur RGR.
3: Il y aura sans doute des petites choses fin juin en tout cas.
4: Mais ça va commencer à sortir petit à petit.
2: Eh ben écoutez, trop bien. Et puis dernière question, les filles, qu'est-ce qu'on peut vous souhaiter pour la suite?
4: Plein de concerts et de la bonne bouffe.
3: Ouais.
4: Et qu'on puisse continuer à faire de la musique. Et que le statut d'intermittent reste à sa place et qu'on continue de partager tous autour de tous les festivals, plus ou moins grands, plus ou moins petits, parce que c'est trop un kiff, quoi.
3: Que la musique existe. Voilà.
2: Merci beaucoup.
3: Ça, tu vois. C'est
2: magnifique. Copycat, été sur RGR. Merci beaucoup,
3: Lucie.
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0: On approche à la fin de cette émission spéciale Moisson Rock sur RJR, avant de retrouver Thomas Coquillard, le directeur du festival, pour faire le bilan de cette 31e édition. Eh bien, c'est le moment de retrouver le groupe légendaire de Matmata. Nous avons eu la chance d'échanger avec eux dans leur loge, c'était très sympa. Je vous laisse écouter.
1: Bonjour les garçons.
2: Bonjour.
3: Bonjour.
0: Comment ça va?
2: Bah ça va, dans la loge il fait chaud.
0: Ouais.
2: Voilà.
0: Non, c'est vrai qu'on peut le dire, pour un mois de mai, c'est vrai qu'il fait pas
2: trop chaud. C'est...
0: Mais l'ambiance montera, voilà. Tout à l'heure, évidemment, sur la grande scène. Alors, vous êtes déjà venu il y a 19 ans à peu près, ici au Moisson Rock. Ça vous fait quoi de revenir quasiment deux décennies plus tard? Alors, un coup de vieux déjà.
3: Voilà, tout de suite.
2: On nous a posé un peu la question, on avait un peu oublié. Hein, c'était quand même il y a 19 ans.
3: Ouais, moi, je me rappelais des t-shirts et des. Enfin, Moisson Rock et de. Parce que nous, on a enfin, on se moque souvent en tant que breton du nom des festivals, mais en fait, on a les vieilles charrues.
2: Oui, c'est vrai.
3: À partir du moment où t'as les vieilles charrues, tu peux pas te moquer des. Et puis, les Moissons Rock, les vieilles charrues, tu vois, on avait trouvé qu'il y avait un côté. Voilà. Et... assez proche, et je me rappelle du logo et du nom, mais alors quand c'était...
0: Vous avez connu les festivals à l'ancienne, dans les années 90-2000. Aujourd'hui, est-ce que vous sentez une différence dans le public et dans l'ambiance par rapport à avant?
2: Le wifi marche mieux.
3: Voilà. Non, après... Il y en avait beaucoup moins des festivals, surtout quand on a commencé. Déjà, c'était une tournée de festivals d'été, donc c'était du 15 juillet au 15 août. Maintenant, c'est début mai à fin septembre, donc forcément, ça caille.
2: On commence à devenir un peu climato-sceptique, en fait. On nous vend une tournée d'été, et puis en fait, on sent même pas nos doigts quand on joue. Donc
3: déjà, il y a beaucoup plus de festivals. Après, ça s'est aussi beaucoup uniformisé dans la façon d'accueillir et les festivaliers et les artistes. Donc ça, c'est cool. C'est-à-dire techniquement, et puis les conditions d'accueil des campings, ce genre de choses. Donc ça, on l'a vu. Après, il y a une programmation qui s'est diversifiée aussi. Nous, en tant que vieux briscards, comme dirait notre batteur, on peut juste trouver qu'il y a de moins en moins de groupes à guitare, en fait, de moins en moins de groupes de rock. Il y a un vrai éclectisme sur les programmations. Mais je sais plus quel était en 2024, je crois qu'on avait un peu l'impression qu'il y avait à peu près tout le temps les mêmes programmations, les mêmes artistes de festival en festival. Donc c'est cool comme ça aussi, quand on peut faire sur certains étés des festivals qui se démarquent dans une programmation particulière.
0: Alors justement, c'est intéressant ce que tu dis, parce que pour moi, quand j'écoute votre musique, pour moi, enfin, le mieux pour vous voir, c'est en festival justement. J'ai l'impression que Matmata, c'est fait pour être en festival, pour s'amuser avec les gens et partager quelque chose avec des festivaliers. Est-ce que vous ressentez ça aussi?
2: Je sais pas, c'est différent, les tournées de salles et les festivals, c'est pas la même approche, parce que quand on joue dans des festivals, on joue dans des gens qui sont pas forcément venus nous voir, nous. Mmh. Donc il y en a qui sont venus, il y en a qui s'en foutent, il y en a qui nous détestent. Donc c'est un autre challenge, en fait. On essaye de plaire aux gens qui sont là. Dans une tournée de salles, bon, on est là, ce sont des gens qui sont venus nous voir. Donc il faut pas les décevoir. Donc c'est pas la même approche. Après, dans les festivals, j'ai l'impression que les festivals, ce qui est le plus important dans un festival, c'est l'accueil du public, en fait. Il y a beaucoup de festivals, en fait. Bon, évidemment, il y a une affiche, mais si les gens se sentent bien accueillis, l'affiche est secondaire, en fait. Donc, on est là dans un endroit pour s'amuser en été. C'est un autre état d'esprit, quoi.
3: Il y a une multitude de festivals qui sont complets avant que toute la programmation soit dévoilée. Donc, c'est ça, on s'organise des week-ends avec des potes pour aller voir des artistes. Et nous, on fait partie de ceux qui abordent les festivals comme ça. Donc, on veut que des gens qui seraient peut-être pas tous venus, comme dit Stan, dans un concert en salle, puissent se rencontrer, puissent passer un même moment, cette espèce de magie qui opère sur des publics de festivals. C'est ce qui est plaisant pour nous à vivre aussi.
0: Bon, en tout cas, aujourd'hui, c'est complet. Je peux vous dire que pas mal de personnes sont venues vous voir ce soir.
2: D'accord.
0: Il y a un vrai engouement.
2: On est prévenus.
0: Et d'ailleurs, justement, dans ce public, il y a des gens plus vieux, mais il y a aussi des jeunes qui écoutent votre musique. Ça vous fait quoi de voir qu'aujourd'hui, y a plusieurs générations qui écoutent ma
3: musique? Alors, ça a toujours été comme ça, ce qui est très étonnant, mais dès qu'on a commencé à faire des concerts, même au tout début du bar, et puis après, quand on a fait les concerts avec le nom Matmata et donc nos compositions, on s'enorgueillait de voir qu'il y avait des familles de trois générations qui étaient là, avec des gamins que ça amusait d'être là, et des gens de notre génération, et puis les parents qui étaient là aussi, qui retrouvaient des racines rock ou de concerts avec un bon état d'esprit. Donc on a toujours eu. Donc effectivement, quand on s'est arrêté, on s'est dit, est-ce qu'on a raté? Et quand il y a certaines générations qui ne reviendront plus. Et puis dès les premiers concerts, quand on a repris donc en 2015, on s'est aperçu qu'il y avait des nouvelles générations qui étaient là. Et alors ça, c'est qu'est-ce que tu veux qu'il y ait de mieux et de plus de plus cool pour un groupe qui du coup sait qu'il va pouvoir continuer à faire de la musique à des gens qui vont continuer à s'intéresser à eux, quoi.
0: Dernière question avant de vous laisser tranquille, qu'est-ce qu'on peut vous souhaiter pour les 19 prochaines années?
3: De rejouer à l'Orange Bleu, c'est pas loin d'ici, non, Vitry-le-François.
0: Oui, c'est vrai, oui.
3: Ah ouais, on a fait des putains de concerts à Vitry-le-François, à l'Orange Bleu, dont un, c'est le seul qu'on ait annulé parce qu'on était tous malades.
2: Ouais, ah,
3: on avait affiché sur la porte de la... On avait demandé à afficher sur la porte de la salle, disant, bah, donc c'était, je crois que c'était carrément nos certificats médicaux.
0: Ah oui, carrément.
3: Et on a proposé de revenir très vite, on est revenu, ça a été un feu, et on a toujours adoré jouer dans cette région, donc voilà, on est très contents d'être là, et ben voilà, de revenir au 19 ans.
2: On ouvre ici et on terminera la tournée ici.
0: Eh ben merci beaucoup messieurs. Matt était au micro d'RJR. Merci beaucoup.
3: Merci à vous.
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4: On arrive à la fin de cette émission spéciale Moisson Rock sur RJR et c'est le moment de retrouver Thomas Coquillard, le directeur du festival, pour faire le bilan de cette 31e édition. Écoutez.
5: Bon Thomas, c'est le moment de faire le bilan de cette 31e édition du festival des Moisson Rock.
6: Ouais, bah le bilan il est plutôt positif malgré la météo qui a été très capricieuse pendant 4 jours. On a dépassé le cap symbolique des 10 000 festivaliers et on est sur des records de fréquentation qu'on n'avait jamais fait, donc on est super content.
5: Bon, j'imagine que le public aussi ravi de cette édition. Tu as eu l'occasion justement d'échanger avec les festivaliers?
6: Bah ouais, la plupart des festivaliers qu'on a croisés, même les différents retours qu'on a, c'est que les gens ont l'air d'avoir apprécié sur tout ce qui est organisation, les bars, les toilettes sèches, etc. Donc non, je crois que tout le monde est content, nous on est aussi content et on a hâte d'être l'année prochaine.
5: Des retours sur cette scène émergente justement que vous avez mis en place cette année, les gens étaient curieux, parce qu'on a vu quand même du monde aussi sur cette scène cette année.
6: Ouais, il y a du monde qui est allé devant cette scène et c'est cool d'avoir pu donner la possibilité à ces artistes de s'exprimer devant un public très large et les retours ils sont vraiment cool. Donc on va encore continuer de développer ça pour essayer de l'améliorer encore plus l'année prochaine.
5: Bon Thomas, en tant que directeur, il y a eu plein de concerts évidemment durant ces 4 jours, avec aussi cette journée du mercredi pour les enfants. T'as eu un petit coup de cœur sur scène ou pas?
6: Je dirais que Rory, j'ai eu un beau coup de cœur sur Rory, le son était vraiment super et j'ai bien kiffé aussi Zoufris Maracas.
5: Bon, en tout cas, je voulais te remercier au nom de toute l'équipe d'RJR de nous avoir aussi accueillis durant ce festival, donc merci beaucoup à toi Thomas.
6: Bah, merci à vous de suivre et de soutenir le festival, merci à vous.
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4: Un grand merci en tout cas à toute l'organisation du festival pour leur accueil, ainsi qu'aux bénévoles que nous avons pu rencontrer durant 4 jours. J'en profite aussi pour remercier les bénévoles de la radio, Elodie pour les photos et Eugénie pour la communication sur les réseaux sociaux et l'écriture des articles, des photos et des articles que vous retrouvez évidemment sur rjradio.fr. Merci d'avoir écouté cette émission spéciale, c'était Greg et je vous dis salut tout le monde.
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3: Bonjour chers auditeurs. Pour les sorties ciné cette semaine, découvrez entre biopic et drame historique Les Goûteuses d'Hitler. Durant la Seconde Guerre mondiale, Rosa est recrutée comme goûteuse pour le chef du parti nazi Adolf Hitler. 3 fois par jour, la jeune femme et d'autres camarades doivent manger afin de s'assurer que la nourriture n'est pas empoisonnée. Chaque bouchée sera peut-être la dernière. Sortie du film de science-fiction, Star Wars, The Mandalorian and Grogu. Il est question de la chute du maléfique empire galactique qui a précipité la dispersion des seigneurs de guerre impériaux à travers la galaxie. Pour protéger tous ceux pour quoi la rébellion s'est battue, la jeune Nouvelle République décide de faire appel au légendaire chasseur de primes Mandalorian et à son apprenti Grogu.
4: Il faut protéger ce que la rébellion défend depuis toujours.
5: Bonne chance. Tu vas en avoir besoin. Arrête.
6: Horrible méchant bébé.
5: Attache-toi.
3: Le dernier film d'Almodovar, Autofiction, sort cette semaine. Ce film est présenté en compétition au Festival de Cannes. Raoul est un cinéaste culte en pleine crise créative. Lorsqu'un drame frappe l'une de ses plus proches collaboratrices, il s'en inspire pour écrire son prochain film. Peu à peu, il imagine Elsa, la réalisatrice en pleine écriture, dont le parcours commence à refléter le sien. Les deux cinéastes deviennent les deux facettes d'un même personnage dans un jeu de miroir où l'impudeur de l'autofiction dévoile autant qu'elle détruit. Mais jusqu'où peut-on aller pour raconter une histoire? Pour mon film coup de cœur, j'ai choisi La Vénus électrique de Pierre Salvadori avec Pio Marmaille, Anaïs de Moustier et Gilles Lelouch. Mais se joint à eux Villa Mapons, qu'il ne faut pas oublier. Paris 1928. Antoine Balestro, jeune peintre en vogue, n'arrive plus à travailler depuis la mort de son épouse et désespère. Armand, son galeriste. Un soir d'ivresse, Antoine tente d'entrer en contact avec sa femme par l'intermédiaire d'une voyante. Sans le savoir, il parle en réalité à Suzanne, une modeste foraine qui s'est glissée dans la roulotte de la voyante pour y voler de la nourriture. Suzanne se révèle douée pour l'imposture et rapidement, secondée par Armand, le galeriste, elle enchaîne les fausses séances. Peu à peu, Antoine retrouve l'inspiration, mais pour Suzanne, les choses se compliquent alors qu'elle tombe doucement amoureuse de l'homme qu'elle manipule.
7: Et le peintre, il est beau ?
8: Oh, il est beau.
3: Cette comédie romantique est bien menée et servie par un casting soigné. Il s'agit d'une aventure sentimentale où tous semblent espérer ressentir le grand frisson. Tout commence par un quiproquo, s'en suivra une mystification rondement orchestrée. Se mêle grâce notamment à la présence importante des tréteaux de la fête foraine, se mêle donc avec grâce théâtre et cinéma. De nombreuses astuces donnent vie et intérêt au récit, tels que le journal intime d'Irène, la défunte, journal sur lequel Suzanne met la main, et qui est lu par elle et une de ses amies avec la plus grande appétence, cela rappelant le pouvoir du romanesque. C'est d'ailleurs ce même journal qui offre de beaux flashbacks occupés par la présence si pétillante de Vima Lapons. Le journal fait également la part belle à la peinture et à ses modèles. Et les films sont toujours très, très esthétiques, avec un soin apporté à la photographie. L'énergie est belle, forte, électrique, et comme les baisers délivrés contre quelques pièces pour Suzanne, hein, lorsqu'elle est exploitée sur les tréteaux, hein, on découvre deux héros et deux héroïnes entre lumière et ombre. Les thèmes plus sombres balaient également l'ensemble du film, comme la jalousie, le deuil et l'alcoolisme. Qu'importe l'ensemble, demeure aussi lumineux qu'inventif. Et voilà, c'est fini pour cette semaine, alors sortez, allez au ciné et n'oubliez pas, c'est toujours sympa de faire son cinéma, au revoir.
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1: Eh bien, c'est le moment d'accueillir nos invités, Julien, et on va parler automobile.
2: Oui, c'est le terme, effectivement, avec le plaisir d'accueillir dans ces studios Fabrice Gaillet, Mathis et Alexion, tous les trois du lycée Saint-Jean-Baptiste de La Salle. Bonjour et bienvenue à vous trois.
3: Bonjour. Bonjour.
2: Alors, parlons automobile parce que Fabrice, Alexion, Mathis, il faut que vous nous disiez quelles sont les études, Mathis et Alexion particulièrement, que vous préparez. Bah, là, il faut se mettre d'accord à qui parle en premier. Voilà.
3: Donc on prépare un bac professionnel mécanique. Donc Mathis il est en première et moi en terminale.
2: Ok. C'est ça. Voilà, donc pour quel métier plus tard dans la mécanique? Parce qu'en fait on prépare plusieurs métiers, c'est peut-être important de le dire d'ailleurs.
4: La première voie ça peut être mécanicien basique. Mmh. Après on peut partir plutôt en BTS pour être plus spécialisé dans la recherche de panne ou plus dans le diagnostic. Et après, il y a différentes voies, soit en... Comment je pourrais dire?
5: Tu peux aller jusqu'aux écoles d'ingénieurs après.
4: Voilà, c'est ça.
5: C'est comme ça.
4: C'est ça.
2: Alors, donc ce sont des métiers que vous préparez, donc ça veut dire qu'on vous apprend les savoir-faire, les savoirs techniques évidemment tout au long de l'année, j'imagine qu'il y a les stages, puisqu'on est sur des bacs pro durant l'année, et puis il y a des projets, et c'est la raison pour laquelle vous êtes venu nous parler ce midi sur RJR. C'est une exposition que vous préparez, alors un peu originale, parce que l'idée c'est que vous puissiez présenter un maximum, parce qu'on va y revenir, je pense qu'on a un petit appel à faire aussi à toutes celles et tous ceux qui possèdent des véhicules particuliers, de voitures, donc ici au lycée Saint-Jean-Baptiste de La Salle. Qui veut bien nous parler de l'édition 2026 qui va se passer là dans quelques jours, dans quelques semaines maintenant?
3: Le 6 juin, donc de 10h à 17h, au lycée Saint-Jean-Baptiste à Contray.
2: Il y a une grande cour pour les gens qui ne le savent pas.
3: C'est ça. On a une grande cour où tout simplement on va exposer des véhicules qui soient d'exception, de luxe ou de collection. Mmh. Et le but c'est vraiment de rassembler des voitures, des propriétaires et même des passionnés qui n'ont pas forcément de voiture, qui peuvent venir voir et tout simplement passer un bon moment et partager la passion.
2: Entre passionnés, collectionneurs, pour vous l'intérêt, l'ambition, c'est quoi? Au-delà de passer un bon moment entre personnes qui s'y connaissent autour de l'automobile?
4: C'est de faire connaître plus à des personnes qui ne sont pas dans ce milieu, de faire connaître le milieu automobile finalement, les voitures d'exception qu'on ne voit pas tous les jours, pour justement se régaler à avoir ces belles voitures.
2: Alors, se régaler, on parle souvent visuellement de la voiture, mais l'idée, c'est aussi d'ouvrir un peu le capot et de regarder ce qu'il y a en dessous. Ça sera un peu ça, l'idée du 6 juin?
4: Oui, c'est ça. Découvrir tout ce qui entoure à l'intérieur de la voiture. Donc, que ce soit les moteurs, l'intérieur... les finitions, etc.
2: Expliquez-nous un petit peu, parce que le 6 juin, c'est la finalité. L'objectif, c'est qu'il y ait un maximum de voitures. Ces voitures, elles viennent d'où?
3: On contacte des propriétaires de véhicules d'exception, de collection, tout ça. Donc, ça se fait par le biais des réseaux sociaux. On a également un partenaire, le garage Autosport Sélection, qui prévoit de ramener une voiture. Ça se fait aussi beaucoup par le bouche à oreille. Et on a également fait des affiches un petit peu partout dans Reims. Qui montre tout simplement les informations, et donc si les gens sont intéressés, ils peuvent très bien s'inscrire.
2: Alors justement, parlons-en, profitons aussi de la radio. Ce midi. Là, je m'adresse et on s'adresse, vous vous adressez à toutes les personnes propriétaires d'un véhicule ou dit de collection ou un peu d'exception, et il peut venir exposer à vos côtés.
3: Oui, il n'y a pas de souci, il suffit juste de remplir un formulaire.
2: Voilà, alors on va expliquer évidemment comment on fait dans quelques instants. Avant ça, ça veut dire quoi pour vous, véhicule de collection? C'est-à-dire, à partir de quand on est un véhicule de collection?
3: Alors, un vrai véhicule de collection, ça se fait au bout de 30 ans. Ça passe en collection.
2: Et je vais bientôt pouvoir passer la mienne.
6: Moi, mon Opel Mokka, c'est non.
3: Et donc, à partir de cette période, ça devient un véhicule de collection. Et après, si on veut encore plus pousser le détail, c'est vraiment des voitures qui ont une âme, qui ont quelque chose à raconter. Et dans la passion, c'est très très important.
2: Ouais, l'histoire.
3: Oui, voilà, ouais. C'est vraiment, elles ont toutes quelque chose à raconter. Et c'est ça qui est sublime aussi.
2: Alors, il y avait eu déjà une première édition, une première tentative, qui était déjà une belle tentative d'exposition. C'était il y a déjà 2 ans, il me semble. C'est qui des deux qui y était là?
5: Oui.
2: Alors, explique-nous un petit peu. Déjà, est-ce qu'il va y avoir des changements par rapport à une évolution? Parce qu'il y a une première, et puis j'imagine qu'on apprend évidemment de cette première édition pour organiser la seconde cette année. La différence entre les deux, pour celles et ceux qui s'y étaient déjà retrouvés la première fois?
3: Alors, en soi, le concept reste le même. Hein, c'est vraiment toujours un rassemblement avec des voitures. Mais là, le changement, bah, ça va se faire au niveau de la restauration. Il n'y aura plus de food truck, mais ce sera le lycée qui prévoira.
2: Ah, trop bien.
3: Qui prévoira la restauration.
7: On salue le chef du lycée, du coup.
2: Ah oui, il est juste au-dessus. Pour les gens qui ne savent pas, on n'est pas loin.
7: Voilà, c'est ça.
3: Après, on essaie aussi de prévoir quelques animations et bah, c'est tout.
5: Bon. Des jeux liés à l'automobile, toujours.
2: Ok. Ouais. Et alors, l'idée, c'est que y ait vous, les étudiants, les propriétaires des véhicules, et ce sera ouvert au public. L'idée, c'est que les gens puissent venir. Comment ça va se passer exactement? Racontez-nous.
4: Alors exactement, donc on va être ouvert à partir de 10h jusqu'à 17h du coup. Ça sera 1€ l'entrée, ouvert à tout le monde bien sûr. Et donc voilà, comme ça les gens, peu importe, peuvent venir regarder les voitures.
2: Voilà, donc 20 rue de Contrée, ouais. À Reims, pas loin de la cathédrale, pas loin du conservatoire. Le samedi 6 juin. Pour donc vous contacter et proposer à exposer le véhicule, le fameux formulaire, c'est où, c'est quoi, comment on fait?
5: Donc ben, tout simplement me contacter par messagerie, soit sur mon numéro de téléphone, alors si, je ne sais pas si je peux le donner à l'antenne comme bah ça.
2: Alors après, libre à toi, après il faut voir si tu veux qu'on...
7: C'est toi qui vois.
5: Donc mon numéro c'est 06 21 33 88 96 ou sur ma boîte mail f.gaillet-gdls.com.
7: De toute façon, je me permets, mais comme on va remettre de toute manière cet échange en podcast sur notre site internet, on mettra les coordonnées directement sur le site rgradio.fr.
5: Et je tiens à souligner aussi, le projet a un but final, c'est récolter un petit peu d'argent pour financer un voyage en Italie derrière, pour eux.
2: Ok. C'est là où il y a beaucoup de marques de voitures très connues.
5: C'est ça.
7: Je vois très bien. Une marque rouge, par exemple.
2: Entre autres. Pédagogiquement, Fabrice, pour eux, parce que j'imagine que c'est aussi le projet d'une promotion, d'une année, il est de quel ordre, en vérité? Comment on apprend de façon peut-être ludique à travers l'organisation de ce genre d'événement?
5: Alors déjà, par la recherche documentaire, parce qu'on demande... à faire des recherches sur chaque véhicule qui sont exposés.
2: Ah ouais.
5: Donc leur motorisation, etc. Donc il y a des recherches à faire sur chaque véhicule. Et donc c'est ils prépareront des fiches qui sont mises sur les véhicules.
2: Ok. Donc oui. Ah oui, chacun là qui est pas forcément, qui est un peu néophyte, qui est pas forcément gros connaisseur, au-delà de trouver le véhicule beau ou pas beau, ça c'est les goûts de chacun. Mmh. Il aura toutes les informations nécessaires si ça l'intéresse.
5: C'est ça, tout à fait.
2: Beau travail déjà. Ouais. C'est un projet pédagogique où ils sont notés dessus ou alors c'est vraiment un truc à alors, part quand même.
5: Ça, c'est à part. Donc il y a cette recherche, mais il y a aussi l'aspect organisation. Qui ne sont pas forcément habitués à travailler sur une organisation de bénévolat, etc. Parce que là, on leur demande de travailler un samedi. Et donc, c'est du bénévolat, donc ils ne connaissent pas forcément.
2: C'est un engagement,
5: C'est un engagement.
2: Effectivement. Mathis, Alexandre, là, vous êtes les deux représentants de l'ensemble du groupe. Mais au total, vous êtes combien à bosser sur ce projet? Et depuis combien de temps, du coup, ça dure?
4: Au total, on est, du coup, 3 classes. Donc, seconde, première et terminale. Et puis on a mis en place ça début septembre, dès la rentrée.
2: Dès le début de l'année. Et ensuite, selon la classe ou les profils, comment vous vous êtes répartis les différentes tâches dans l'organisation de la journée?
4: Donc les secondes, ils ont plus... en fait, ça dépend. On va faire plusieurs groupes et créneaux horaires. Donc tout sera réparti sur les 3 classes durant la journée.
2: Et pour que les gens se rendent bien compte quand même de l'investissement que ça nécessite, je ne sais pas si on doit parler par semaine, combien d'heures ça prend chaque semaine à prendre un peu de temps?
5: Ça peut prendre au moins 4 heures par semaine.
2: Ah oui, depuis septembre.
5: Depuis septembre. Alors, sans compter les heures qu'on fait encore à côté, parce que on compte pas les heures, les autres heures.
2: Alors j'ai une dernière question, je sais pas si Greg après vous la complétez, mais si je devais vous demander à vous deux les garçons, quelle était votre voiture de rêve à vous de collection, ou en tout cas celle que vous rêveriez de voir le jour de l'expo le 6 juin rue de Contrée, ce serait quel véhicule ou quel type de véhicule? Là c'est perso hein.
3: Bah du coup, moi, ma voiture de rêve, c'est une Aston Martin DB4 GT Zagato. Donc, c'est une voiture qui est très, très rare, hein, seulement 19 exemplaires dans le monde.
2: Ah ouais.
3: Qui a été conçue pour concurrencer des Ferrari 250 GTO de l'époque, donc qui fait partie des voitures les plus chères du monde. Et bon, donc on n'aura pas la chance d'avoir ça le jour de l'exposition.
2: On ne sait jamais,
7: sait-on jamais, ouais.
3: Mais il y aura une voiture le jour de l'exposition qui vaut vraiment le coup. Et c'est une Lamborghini Huracan, donc les premières versions. Et c'est un V10 atmosphérique 5 litres 2, ça fait 640 chevaux, c'est assez exceptionnel quand même. Et voilà.
7: On sent le passionné, hein.
2: Ouais, non, mais ça me donne envie. Moi, c'est vrai que je suis pas un grand spécialiste, mais.
7: Bah, t'as une voiture rouge, mais c'est pas Ferrari.
2: Ouais,
7: quoi.
2: Ouais, c'est pas la même marque. Ça, c'est sûr.
5: Il manque le logo, je pense.
2: Ouais, il manque beaucoup de choses. Et toi, alors?
4: Et donc, pour ma part, c'est assez basique. C'est une Porsche GT3 RS. Donc, j'espère en voir une. C'est pas fini encore, on peut espérer en voir une. Donc voilà, j'espère.
2: C'est les véhicules qui sont accessibles malgré tout, c'est-à-dire que là, à Reims, combien de voitures vous espérez pouvoir... Alors, je ne sais pas quelle est la capacité du parking d'ailleurs, ici au lycée, mais...
5: Alors on compte à peu près, on peut mettre 80 véhicules.
2: Ah oui, c'est okay. Énorme.
5: Énorme, ouais, ouais, ah, c'est énorme.
2: Oui, donc on peut, franchement, on paye un petit euro là, symbolique pour rentrer.
7: Coup, hein.
2: On a du temps à passer, franchement, pour les passionnés.
5: Il y a de quoi voir,
2: C'est un petit régal. Là, sur le taux de remplissage, je ne sais pas si on doit donner un pourcentage, mais il y a encore de quoi pour les gens qui veulent s'inscrire.
5: Encore quelques places.
2: Ouais. Donc, on va remettre toutes les informations. Ouais. L'idée, c'est que vous ayez au-delà de Reims aussi. Il y a des gens qui viennent d'un peu plus loin que de Reims, là, d'après les informations que vous avez.
5: Oui, on prend tout le secteur avec l'Aisne aussi. On va plus loin que la région de Reims.
2: Il y a beaucoup de... Alors, nous, on a découvert ça avec le rallye Monte Carlo historique. Il y a énormément de passionnés. En plus, c'est des passions qui se transmettent de génération en génération. Et donc, voilà, vous qui nous écoutez, la quête auditeur de RJR, allez contacter cette belle équipe.
7: Exactement.
2: Et rendez-vous le 6 juin avec votre véhicule. Et j'enlèverai le mien, du coup, pour l'occasion. Je laisserai ma place.
7: Même si elle est rouge, on le rappelle.
2: Voilà.
7: Et merci beaucoup, Mathis.
3: Merci à vous.
7: Alexion et Fabrice, merci énormément. Merci. Et puis, évidemment, vous retrouverez cet échange en podcast sur notre site internet rjradio.fr.
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Bonsoir à tous, bonsoir à toutes et bienvenue sur Exact Musique. Je suis Vic Santana, ravi de vous retrouver ce soir pour une émission qui nous fera monter les escaliers du Palais des Festivals de Cannes. Et oui, ce soir, nous allons écouter des chansons qui ont permis à certains films d'être récompensés, certes, mais aussi des chansons et des musiques qui ont fait le Festival de Cannes.

1946, La vie en rose, Édith Piaf. On ouvre le bal du Festival de Cannes avec Édith Piaf, car cette chanson, sortie en 1946, symbole d'amour et d'espoir, a été reprise par de nombreux films, dont notamment La Môme, sortie en 2007 et présentée à Cannes. Concernant Édith Piaf, eh bien... Qu'est-ce que je pourrais vous raconter de ce qui n'a toujours pas été raconté d'Édith Piaf, soit par de nombreuses œuvres iconographiques comme La Môme, ou bien plusieurs livres? Qu'est-ce que je ne pourrais pas vous dire? Ah, si, quelque chose vis-à-vis, bien entendu, du Festival de Cannes. Nous sommes en 1959 et Édith Piaf va chanter La vie en rose à Cannes lors d'un gala. Il faut savoir que malheureusement, cette performance émouvante restera gravée dans les mémoires, mais il faut savoir qu'à ce moment-là, Édith Piaf était gravement malade, très très très malade. Et malgré tout, oui, malgré tout, elle a tenu sur scène et elle a exécuté cette chanson avec une force et une rage rares. Et... le succès.

Blondie, 1980, avec le titre Call Me, je vais vous dire le titre Blondie. Non, désolé. Blondie, groupe mené par Debbie Harry, qui a révolutionné, la New Wave. La New Wave, ouais. Je vous en avais parlé il y a deux saisons de cela, de la New Wave, avec notamment Blondie. Menée par Debbie Harry, donc, faut savoir que le titre a été produit par Giorgio Moroder, et c'est son plus grand succès, autant à lui qu'à elle. Et là où c'est le plus drôle, c'est que la chanson a été enregistrée en une seule et unique prise. Debbie Harry a simplement improvisé les paroles sur la musique. Moroder a tout gardé, résultat, tube interplanétaire. Mais tube interplanétaire qui, au-delà d'avoir dominé les charts mondiaux, a permis au film American Gigolo aussi d'obtenir une récompense à Cannes et depuis sa sortie en 1980 d'avoir ce succès important, parce que American Gigolo, c'est quand même un des monuments du cinéma. Pour rappel, cela raconte ça va raconter l'histoire de Julian Kay, interprété par Richard Gere, qui aura un métier, ma foi, plutôt, comment dirais-je, discutable. Hein, il est gigolo. Alors attention, hein, le gigolo élégant, top niveau, n'est-ce pas, qui va officier à Los Angeles et qui va se retrouver, étonnamment, dans une histoire de meurtre. Le film va explorer les thèmes de la solitude, de l'ambition, la moralité aussi, et le tout sur une bande-son électrisante, dont notamment, bien entendu, Blondie, avec le titre Call Me, en fait partie.

Everybody Hurts, R.E.M., extrait de l'album Automatic for the People, 1992. C'est certainement l'un des titres les plus connus de R.E.M. Et il faut savoir qu'il a été énormément utilisé avant le petit générique que vous avez entendu au tout début, et générique est devenu iconique, hein, soit dit en passant. Mais Everybody Hurts, tout début, eh bien, ce titre a été utilisé dans les bandes-annonces de films présentés à Cannes. C'est-à-dire que lorsque vous aviez la très très grande cérémonie de

qui est particulièrement émouvant. Il y a un peu de step back, des souris et des hommes dans ce titre. Et j'aime beaucoup, beaucoup ce clip. Allez le voir, vous allez voir, c'est une leçon de cinéma. Réellement une véritable leçon de cinéma. Et certainement ce que le cinéma américain peut produire de plus beau. Et ça, c'est rare.

Ah, Cannes, Cannes, ces moments, strass et paillettes. Et puis Cannes, son côté sulfureux, avec nulle part ailleurs, et ses moments complètement cocasses, toute la bande qui chante des Beatles, les Beatles, au Badi Oblada, Madonna.

qui lance sa culotte, la Gigiolina, Cannes, ça a toujours été quelque part extrêmement sulfureux. Rien qu'à voir Taxi Driver, quand Jodie Foster, toute seule, et en français, est venue défendre le film, parce que beaucoup de personnes étaient là pour essayer d'arrêter que ce film soit diffusé. Il y a eu tellement, tellement d'événements fous à Cannes, de par la projection de certains films notamment, et bien que finalement, avoir Je t'aime moi non plus, bah, il n'y a pas de problème. Hein. Faut savoir que cette chanson de Serge Gainsbourg et de Jane Birkin, sortie en 1969, a été interdite dans plusieurs pays. Hein. Même si on sait que Gainsbourg est quand même un génie de la chanson française, mais aussi autant provocateur que poétique, lorsqu'il se met en couple avec l'actrice et chanteuse britannique Jane Birkin, à qui on pense très très très fort, et qui deviendra sa muse après leur rencontre sur le tournage du film Slogan en 1969, eh bien, finalement, cette chanson enregistrée au lit, avec les soupirs de Jane qui sont complètement authentiques, va quand même devenir un titre devenu numéro 1 dans plus de 10 pays. Hein. Pour revenir au film, Slogan, c'est un film sur une relation toxique entre un publicitaire et une jeune femme. Le « Je t'aime moi non plus » est né, bien entendu, de cette relation, dans tous les sens du terme, autant au sens propre qu'au figuré.

The Windmills of Your Mind, chanté par Noël Harrison en 1968. Et là, mes amis, je vais vous parler d'un film que j'aime beaucoup, qui fait partie de mon top 20 des films qu'il faut avoir vus. L'affaire Thomas Crown, sorti en 1968 et qui ressortira bien entendu avec la Palme d'Or. Ce titre, composé par Michel Legrand, remportera d'ailleurs l'Oscar de la même chanson la même année. Mais Noël Harrison, qui chante et interprète ce chef-d'œuvre, sera crédité, bien entendu, sur l'affaire Thomas Crown, film réalisé par Norman Jewison. Eh bien, c'est l'histoire de Thomas Crown, qui sera joué par Steve McQueen, un homme d'affaires riche, puissant et qui s'ennuie. Mais vraiment, le type est blasé de chez blasé. Tout fonctionne très très bien pour lui. Et un jour, il a une idée. Il se réveille comme ça, il prend son café et il se dit « Et si j'organisais le casse d'une banque ?» Oui, no stress. Tranquille, devant sa tasse. « Ah tiens, oh ouais, je vais organiser le casse d'une banque. » Et le gars, il le fait parce qu'il s'ennuie. Il n'y a rien d'autre. Le gars, il est blasé, tout fonctionne, il s'ennuie et je vais faire le casse d'une banque, tiens. Alors le film va mêler suspense, des relations complexes, notamment avec Faye Dunaway qui jouera le rôle de son assureuse. Le film est extrêmement élégant et la musique de Michel Legrand est exceptionnelle. Pour la petite histoire, la chanson elle a été écrite en une nuit par les paroliers Alan et Marilyn Bergman et tout évoque ce film, les moulins à vent de l'esprit. Voilà. En fait, quelque part, c'est un petit peu une revue, une revisite de Don Quichotte, sauf que dans l'affaire Thomas Crown, il est extrêmement intelligent et le pire, c'est qu'il va y arriver. Mince! Spoiler alerte. Oh bon, et ouais, le film, il date de 1968. Hein, et si vous regardez pas Arte, c'est pas de ma faute.

Gravity, le titre iconique de la Boom. Alors, petite histoire intéressante, je prépare mes émissions, j'essaye de trouver les chansons, les morceaux qui vont, et en dernière minute, voyez-vous, j'ai dû changer mon fusil d'épaule. J'aurais dû, en principe, vous diffuser « Belle île en mer » d'Henri Salvador, qui est sorti en 1980 et qui fait partie de la bande originale de la Boom. Mais j'ai eu mon dévolu sur Richard Sanderson et Reality. Parce que derrière Reality, il y a un homme de cinéma, un homme de musique, compositeur violoniste, chef d'orchestre, né à Bucarest, mais français de cœur, Vladimir Cosma. Vladimir Cosma, il a composé un nombre de compositions et de musiques de films pour le cinéma français de 1970 à 80. On lui doit les musiques du Grand Blond avec Une Chaussure Noire, Les Aventures de Rabbi Jacob, L'Aile ou la Cuisse, L'As des As, La Chèvre, Diva, Le Bal, La Gloire de Mon Père, Your Eyes de La Boom 2, You Call It Love de L'Étudiante, Destiné également pour les sous-doués en vacances. C'est lui aussi qui a écrit les chansons L'Amour en Héritage, Les Cœurs Brûlés, Château Vallon, mais aussi un des meilleurs dessins animés au monde, même si on a rarement vu le dernier épisode. Je parle bien entendu des Mondes Engloutis. Mais au-delà de ça, c'est un grand homme de la musique française, mais aussi internationale, parce que Vladimir Cosma, il a fait tellement, mais tellement, tellement de films, mes amis. Astérix chez les Bretons, c'est lui. La Chèvre de Weber, c'est lui. Astérix et la surprise de César en 85, c'est lui. Banzai de Claude Zidi, c'est lui. Qu'est-ce que je pourrais vous dire? La Totale, bien entendu, la Totale de Claude Zidi, qui sera après refait par les Américains sous le format True Lies avec Schwarzenegger. La Vache et le Président de Philippe Muil. Le Deal de Mocky, il va beaucoup travailler avec Jean-Pierre Mocky, soit dit en passant. Dors mon lapin avec Mocky, bien entendu. Il y en a tellement, tellement, mes amis, tellement, tellement. Et puis des téléfilms, Le Complot du Renard, Faisons un rêve, Les Guignols de l'Info, il a énormément collaboré avec Les Guignols de l'Info. Pour d'autres séries télévisées, il a bossé pour Les Roses de Dublin, La Grande Famille, Les Secrets de Château Valmont, L'Amour en Héritage, je vous l'avais déjà dit, Les Cœurs Brûlés, Mr. Mocky, Le Gorille, Le Monde à l'Envers, la trilogie marseillaise, Marius, Fanny et César, c'est lui également, et oui, c'est un grand homme de cinéma et de la télévision. Et quand on pense qu'il a commencé sa carrière uniquement comme un arrangeur, je trouve ça fantastique. Cet homme, c'est une perle aussi du cinéma, qui a permis à la Boom, justement, d'avoir ce succès un peu intimiste au départ, puisque le film est sorti un an avant la mise en place des radios libres. Et c'est uniquement un an après que le film deviendra un véritable phénomène de société, parce que Reality va devenir un hit monumental, à la fois en France, mais au-delà de ses frontières, et ça sera aussi l'avènement d'une jeune actrice, Sophie Marceau.

Annie Lennox avec Into the West en 2003. Et je suis content d'arriver à ce morceau parce que, eh bien, cette année, eh bien, le Seigneur des Anneaux a 15 ans et à l'ouverture du Festival de Cannes de 2026, eh bien, Peter Jackson a reçu une palme d'or d'honneur. Et qu'est-ce qu'on peut dire de cette magnifique trilogie? Déjà, la chanson Into the West, interprétée par la fantastique Annie Lennox, et c'est la chanson que l'on retrouve à la fin du Seigneur des Anneaux, le troisième film, Le Retour du Roi, qui était sorti déjà en 2003. Cette chanson a d'ailleurs remporté l'Oscar de la meilleure chanson, et elle est réellement indissociable de ce qu'a fait Peter Jackson sur l'ensemble de sa carrière. La trilogie du Seigneur des Anneaux est, malgré certains choix, si on est book perfect, comme certains le diraient, eh bien, il est impossible de pouvoir adapter le Seigneur des Anneaux chapitre par chapitre. Non, c'est pas possible. Mais je trouve que la manière dont Peter Jackson a été respectueux de l'œuvre quelque part a ancré un vrai film, eh bien, je trouve que c'est réellement, réellement génial. Dans cet épisode-là, eh bien, ça conclut l'épopée de Frodon et de Sam pour la destruction de l'anneau unique et vaincre Sauron. Enfin, Sauron. Le film a quand même remporté 11 Oscars, donc celui de la meilleure chanson pour justement Into the West. Et il faut savoir que les réalisateurs, les acteurs internationaux, lorsqu'ils sont quand ils sont impliqués auprès du Festival de Cannes et qu'ils reçoivent des récompenses, pour eux c'est le Graal. Il n'y a rien au-dessus au-dessus d'une palme d'or. Ils peuvent avoir des Césars, ils peuvent avoir des Oscars, des trucs d'honneur, etc. S'il y a une palme d'or, c'est quelque chose qui les rend encore plus légitimes. À savoir que la chanson a été également écrite en hommage aux victimes des attentats du 11 septembre 2001, et Peter Jackson a insisté pour qu'elle soit incluse dans le générique de fin, malgré quelques réticences initiales du studio. Et pour la petite histoire, là, on va aller... on reste dans Le Retour du Roi. Sur la bataille du champ du Pélénor, vous voyez, il y a un orque qui commande un peu toute l'armée. Eh bien, cet orque ressemble à Harvey Weinstein. Oui, celui qui a été accusé et coupable de diverses agressions auprès de plusieurs actrices. En fait, il faut savoir que Harvey Weinstein avait mis énormément de pression pour changer énormément de choses autour du film et des films de la trilogie du Seigneur des Anneaux. Et Peter Jackson s'est amusé un petit peu avec son équipe technique et son équipe FX pour se venger un petit peu et lui donner une fin peu glorieuse, peu joyeuse. Et je trouve que ça va très bien avec le personnage original. et pour conclure ce moment Seigneur des Anneaux, je vais juste vous mettre Elendil Hoth. Le serment d'Elendil qui est chanté par Viggo Mortensen à la fin du film, parce que c'est simplement un moment de pure poésie. Et Exact Music, c'est toujours très bon pour votre culture, mais c'est aussi quelque chose de doux. Et ce titre-là, enfin en tout cas ce passage-là du Seigneur des Anneaux, je le trouve simplement fantastique.

You're the one that I want, Grease, bien entendu, John Travolta, Olivia Newton-John, 1978. Et si je vous diffuse de Grease, eh bien sachez que non, il n'a jamais été récompensé à Cannes, mais il a été reprojeté dans le cadre des rétrospectives, mais aussi parce que John Travolta, eh bien, a reçu cette année lui aussi, comme son homologue Peter Jackson, eh bien, lui aussi a reçu une palme d'or comme ça. Personne n'était au courant. Palme d'or d'honneur. Et il a été extrêmement ému parce que sacré comme ça et honoré pour lui, il l'a dit, il ne peut plus rien m'arriver de mieux. C'est fou, hein. Mais revenons sur Grease, film réalisé par Randall Kleiser qui raconte l'histoire d'amour de Danny, joué par John Travolta, une sorte de bad boy des années 60-70, et Sandy, Olivia Newton-John, une jeune Australienne innocente, le tout dans les années 50, avec bien entendu cette théorie qui dit que tout ce que vit notre chère Sandy, eh bien c'est parce qu'elle est morte. Où elle est en train de mourir parce que au début du film, Danny la sauve des vagues. Et certains disent que le film n'est en fait que les derniers instants que Sandy pense dans les bras de Danny. Il faut savoir aussi que John Travolta a improvisé certains pas de danse dans le film, et il a insisté pour que la chanson Grease soit le titre phare, malgré les doutes initiaux des producteurs. Il avait quand même quelques bonnes idées, notre ami John Travolta. Même si Earth 1999, on va pas y repenser, hein. Quel navet.

Jan Tiersen, Comptine d'un autre été, et c'était la bande originale du magnifique film La vie, le fabuleux destin d'Amélie Poulain. J'ai failli vous parler d'un autre film, je ne sais même pas pourquoi. Il faut savoir que Jan Tiersen a composé cette chanson avant même que le film ne soit tourné. Et Jean-Pierre Jeunet a adapté son scénario en fonction des morceaux proposés par Jan Tiersen. Jan Tiersen, compositeur breton né dans les années 70, connu pour ses belles mélodies minimalistes, très souvent émouvantes. Le film est somptueux, 4 Césars, mais même s'il n'a simplement qu'été primé à Cannes en 2001, il ne remportera pas, malheureusement, la belle palme. Mais ce film a permis à Audrey Tautou d'être connu et reconnu. Jean-Pierre Jeunet aussi a été connu, reconnu également, ce qui lui a permis après, de tourner Alien, Alien 3. Très bon film! Même si vous n'êtes pas d'accord, ça reste un très bon film. Audrey Tautou qui joue la petite Amélie, une jeune serveuse timide à Montmartre qui va décider de changer la vie des gens qui gravitent autour d'elle. Le tout en cherchant, peut-être, l'amour. Alors voilà mes amis, cette émission consacrée au film, au Festival de Cannes et aux musiques de certains films majeurs qui ont été récompensé là-bas, se termine. Je vous souhaite une bonne fin de journée, une bonne fin de semaine. On se retrouve la semaine prochaine. Continuez à boire de l'eau et à manger des légumes. Et tchou les amis !

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1: Antoine Mercier, ancien journaliste à France Culture, et le rabbin Raphaël Sadin, philosophe pour Face au chaos du monde, édition du CERF. Est-ce que ce troisième millénaire que l'on nous promettait spirituel n'est pas qu'une chimère? Est-ce que c'est un sursaut de la bête immonde qui ne veut pas crever sans provoquer un ouragan avant de disparaître? De nombreuses questions surgissent face aux avancées philosophiques, scientifiques et autres. L'intelligence artificielle, le wokisme, la théorie du genre, l'antispécisme, l'écologie, etc. Un rabbin et un ancien chef de France Culture, à travers une conversation raisonnée et ouverte, tentent de répondre aujourd'hui à ces questions qui façonneront demain.

0: Raphaël Sadin et Antoine Mercier, bonjour.
1: Bonjour.
2: Bonjour.
0: On va parler ensemble de Face au chaos, un livre que vous avez écrit donc en commun, qui est c'est l'idée de qui d'ailleurs, puisque c'est un livre de conversation où vous, Antoine, vous posez des questions au rabbin Raphaël. Oui. Ça s'est fait comment? Comment est venue cette idée?
1: Bah, écoutez, on a déjà publié un livre avec le Rav Sadin dans cette même édition du CERF hein, qui s'appelait les quatre dragons de l'antisémitisme, hein, sur l'antisémitisme. Ouais. Donc on avait déjà une pratique un peu commune de l'échange comme ça et de l'interview. Et puis, le Rav Sadin m'avait proposé une série d'entretiens sur un site qui s'appelle Torah Box, qui est un site juif israélien. Et on a fait une série d'entretiens, voilà, qui sur des thèmes de l'idéologie contemporaine, qui est devenu finalement un livre après avoir été évidemment retranscrit, réécrit, complété, etc. C'est donc les 12 émissions, les 12 thèmes qui ont été choisis pour essayer de bien percevoir à quoi nous avons affaire aujourd'hui dans le monde, dans l'idéologie contemporaine, ce qui est à l'œuvre au niveau idéologique, parce qu'on l'oublie souvent, on s'occupe beaucoup des choses concrètes, matérielles, il y a des nouvelles qui se succèdent, la factualité déborde sur le sens, mais en fait tout ça est dépendant de toute une métastructure qu'on a essayé, que le Rav Sadin et moi-même avons essayé d'éclaircir pour mieux comprendre ce qui se passe aujourd'hui. Voilà.
0: Alors moi, je trouve que c'est un livre indispensable pour deux choses. D'une part, parce qu'il remet le spirituel, j'allais dire, en place. Et il me semble, moi, je pratique plutôt le Zen Soto, qui est une méditation, donc plutôt vers du côté de bouddhisme. Mais il me semble qu'aujourd'hui, si un homme ou une femme, d'ailleurs, un humain n'a pas de spiritualité ou de choses pour s'éveiller, il y a un manque. Donc ça me semble important. Et l'autre chose importante à rappeler, alors c'est un livre qui n'est pas facile, il faut prendre son temps, ça ne se lit pas dans le métro, ça ne se lit pas, faut être bien tranquille, parce que c'est assez complexe et assez en même temps, vous avez été assez loin, et en même temps aussi, je trouve, c'est souvent parfois ce qu'on reproche au livre où il y a un aspect religieux, l'aspect de la Torah, on verra, on leur dit, ben oui, c'est trop engagé, c'est trop... Non, là, il y a une espèce de dialogue ouvert, mais ce que je vois souvent d'ailleurs, parce que je m'intéresse à toutes les religions, dans le judaïsme, c'est qu'il y a une espèce d'ouverture quand même au dialogue. On a ses opinions, parfois je ne suis pas d'accord avec vous, mais au moins c'est ouvert sur le dialogue, la conversation est possible, et ça c'est bien. C'était aussi un point important, ça, que vous vouliez mettre.
1: Oui, enfin bon, je vais bien répondre encore à cette question, après je laisserai le Rav Sadin sur le fond. C'est clair que c'était un souci pour nous. Hein. C'est le Rav Sadin, bon, je vais parler de lui, puisque...
0: Oui, vous le connaissez bien.
1: C'est mieux que lui parle de lui. Voilà, c'est-à-dire que c'est un grand de la Torah, de l'étude juive, qui est Rosh Kollel à Jérusalem, voilà, qui est imprégné d'études juives, et de Talmud et d'autres, et cependant qui a aussi la capacité, le souci de parler à tout le monde en langage universel, qui connaît bien la philosophie, qui s'intéresse à ce qui se passe, à ce qui se pense par ailleurs, au-delà des sphères juives, et donc qui est en mesure, je dis ça parce que c'est pas si fréquent, vous connaissez pas forcément, tout le monde connaît pas forcément le monde de la Torah ou des rabbins, mais c'est vrai que c'est pas toujours le cas, et là vraiment il y a ce souci. Donc ce souci, il est de dire, voilà, on va essayer de regarder ce qui se passe avec, évidemment, toujours en toile de fond, la spiritualité juive, mais en même temps en tenant compte du fait qu'il y a quelque chose d'universel dans nos pensées et que donc on peut très bien dialoguer avec tout le monde à partir de ses positions. Il y a un langage commun pour l'humanité, il y a un langage commun pour l'universel, et le judaïsme, fondamentalement, est fait aussi pour ça. Voilà, Dieu n'a pas créé le juif, il a créé l'homme.
0: Ouais.
1: Et l'humanité, et donc c'est normal qu'il y ait cette interaction et cette ouverture au monde et à ce qui se passe. Donc, c'est une qualité qui est là, et c'est pour ça qu'on a voulu rester, dans un premier temps en tout cas, relativement objectif, entre guillemets, c'est-à-dire poser le problème de quoi nous parlons précisément en termes simples et sans vouloir porter de jugement, d'abord sur tout ce qui se produit dans l'idéologie contemporaine, et puis ensuite, dans un deuxième temps, on donne une critique et le point de vue de la Torah sur cette même question, qui n'est pas d'ailleurs toujours forcément en contradiction frontale. On essaye de voir justement comment ce dialogue peut avoir lieu, et on espère que d'autre côté, il y aura la même ouverture, ce qui n'est pas toujours le cas.
0: Je suis bien d'accord avec vous. On verra sur l'athéisme, etc. Peut-être déjà, monsieur le rabbin, nous rappeler un peu ce qu'est la Torah. Et moi, c'est la deuxième fois où je vois l'intervention de la Torah sur des grandes questions. Bon, là, c'est normal. Mais je ne sais pas si vous avez lu ce livre chez Albin Michel. Je n'ai plus son nom. Je ne sais plus si on est une rabbine ou un rabbin quand c'est une femme. Donc, c'est une femme rabbin. Je crois que c'est la seule à Paris. Et qui a pris comme point de vue et comme point aussi pour mieux comprendre les choses et aussi s'en échapper, les réseaux sociaux notamment, celui de la Torah. Et c'est assez intéressant de voir. Moi, je n'imaginais pas, je crois que c'est le grand livre de la religion judaïque, mais je ne connais pas plus, vous allez me le confirmer, que la Torah pouvait aussi intervenir, comme d'ailleurs la Bible, que parfois aussi on invoque à toutes les sauces.
2: Oui, écoutez, la Torah, pour tous les cas dans la conscience juive, c'est la parole de Dieu. Or, la parole de Dieu, elle est créatrice, elle crée le monde. Comme dit Jordan Zweig, Dieu n'a pas créé la religion, il a créé le monde. Donc, ça veut dire qu'il y a une richesse infinie dans la parole de feu divine, biblique, mais aussi talmudique, kabbalistique et midrashique, qui porte un sens à toute chose. D'ailleurs, celui qui est coutumier du Talmud, le Talmud, c'est ce que nous avons fait avec Antoine Bercier, n'est qu'un lointain écho d'une pratique talmudique. Le Talmud traite tous les sujets, sans aucun tabou. Sexualité, économie, sociologie, enfin, tout est traité dans le Talmud. Et donc, même psychologie, même interprétation des rêves, et j'en passe. Donc, c'est une vieille pratique judaïque d'avoir un universel en intensité, ça veut dire effectivement un universel qui n'est pas forcément médiatique, partagé, qui ne cherche pas du tout à la publicité, ni la conquête de l'espace médiatique, mais qui dit des choses et qui résonne à partir de la révélation et à partir du monde. Donc, dès que nous sommes dans une posture où la révélation divine et le monde s'interfèrent, où il y a une sorte de lien, il y a forcément l'irruption de concepts tout à fait pertinents et tout à fait originaux. C'est la pratique talmudique ancestrale que nous avons traduite en termes contemporain, philosophique. Mais c'est vrai qu'on a fait très attention, et moi j'ai été d'ailleurs surpris de la logique, de parfois très puissante, de l'antispécisme, de la théorie du genre, du wokisme, que beaucoup ont l'habitude de caricaturer. Or, ils ont une architecture conceptuelle très très forte. Simplement, le point faible, c'est ce dont vous avez parlé au début, le point faible, c'est que c'est une conception absolument immanente et qui passe à côté complètement de la transcendance, ça encore, ça irait, mais qui, sans s'en rendre compte, utilise des concepts qui ne peuvent être pertinents qu'à partir de la notion d'éternité, de vérité et de transcendance. Et c'est là où nous avons pu pointer des illogismes philosophiques, pas simplement logique formelle, très forts, qui sont, d'après moi, une des causes de la maladie du monde. La maladie du monde, c'est que l'homme ne peut pas être simplement matérialiste. L'homme excède sa propre présence. L'homme est structurellement façonné par le divin, tout d'ailleurs le divin au sens large, je ne parle pas de religion spécifique ici. Et cette idéologie qui s'efforce de nier toute transcendance et qui pourtant ne cesse de parler de vérité, d'éthique et se contredisent et implosent littéralement dans une sorte de contradiction philosophique et éthique qui annonce la mort de l'homme. comme je le dis dans le livre, la mort du divin annoncée par Feuerbach Nietzsche n'a pas été du tout avérée. C'est cette mort du divin, elle est plutôt l'annonce de la mort de l'homme. L'homme, en voulant tuer le divin, il a beaucoup plus tué l'homme que le divin lui-même. Et donc, c'est ce constat philosophique très précis, très travaillé, que nous avons essayé de faire avec Antoine Mercier dans ce livre.
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1: Je reçois Antoine Mercier, ancien journaliste à France Culture, et le rabbin Sadin, philosophe, pour Face au chaos du monde, édition du CERF.
2: Est-ce que la question est valable pour tous les deux? Moi, c'est une question, je suis né dans les années 55, des années 70. Je reste encore ce qu'on appelle les babacools, c'est-à-dire après les hippies, mais qui avaient cette espèce d'idée d'un éveil. Et Malraux nous disait, et c'est

0: peut être complètement dévoyé.
1: Ah oui.
0: Il y a aussi un problème, c'est que la spiritualité n'a pas de sens si elle oublie l'éthique et le principe de réalité et de responsabilité. Et donc, ce n'est pas qu'un problème de matérialiste, un problème dans la spiritualité. Mais d'ailleurs, on n'a pas le temps d'approfondir, mais il y a forcément une synergie entre une certaine dévoyant, une certaine un dévoiement, pardon, de la spiritualité et le radicalisme du matérialisme.
1: Tout à fait.
0: Mais y aurait à réfléchir là-dessus. Mais ce qui me paraît fondamental, c'est que d'abord, il y a un immense retour à la spiritualité. Des fois, c'est un peu du grand n'importe quoi, mais c'est pas grave. Il y a un immense retour vers l'exercice spirituel, que ce soit la méditation, la pensée spirituelle, sans forcément retourner dans le giron des religions traditionnelles. L'appel de l'infini, l'appel de l'éternité est là. Et tant qu'il est là, l'espoir est permis. On voit très bien dans les pays de l'Est, où il y a eu vraiment une propagande matérialiste énorme, il y a aujourd'hui un retour spirituel très, très, très, très fort. Au-delà du principe anthropologique que l'homme a besoin de spiritualité, ça va beaucoup plus loin que ça. C'est pas un besoin, c'est une essence. Et c'est ça, c'est là où la c'est là où la pensée matérialiste, la pensée se trompe. En tous les cas, passe à côté. C'est que on ne peut pas. Le fait spirituel n'est pas réductible à l'histoire, n'est pas réductible à la culture, il n'est pas réductible à la sociologie, à l'économie. Il est quelque chose d'essentiel dans l'homme. Ce n'est pas du tout une façon de prouver que Dieu existe. L'homme est infini. Et quand on gomme cette infinité, on gomme tout ce qu'a créé de grand, tout ce que l'homme a créé de grand. Et d'ailleurs, c'est moi, j'ai toujours été étonné d'entendre des grands poètes comme Aragon ou des grands musiciens comme Boulez, qui étaient des athées radicaux et qui pourtant, quand ils s'exprimaient sur leur œuvre, ils disaient: ce n'est pas moi qui parle, c'est la poésie qui parle à travers moi. Ce n'est pas moi qui compose la musique. C'est pas, je ne suis pas un compositeur. C'est la musique qui se pose doucement sur mon âme. Comme ça disait Boulez et comme ça parlait Aragon. Ce qui est une contradiction énorme. Si on est matérialiste, il n'y a pas de musique en soi, il n'y a pas de littérature en soi. Il n'y a que des productions de neurones matériels de l'homme. Et donc, on voit très bien que ça ne tient pas la route. Que la pensée matérialiste et la pensée athée ne tient pas la route, philosophiquement. Si ce n'est qu'on résout à ne, à, de façon radicale à considérer que toute la production de la grandeur de l'homme est un leurre et qu'il faut arrêter et qu'il faut juste manger, dormir et ne rien faire. Et donc là, c'est là, à ce niveau-là, je pense que nous avons un travail d'éveil à faire.
1: Alors Antoine, je rappelle que vous, c'est le point de l'athée.
2: Oui, enfin, moi, je ne suis pas athée hein, du tout. Non, non,
1: Ah ben, c'est comme ça que ça m'a été présenté, ou que c'est, je crois, mis en dernière de couverture. Hein. Je vois que le rabbin hoche de la tête.
2: Non. Non, non, disons que je suis simplement là dans mon rôle d'intervieweur dans le livre. C'est-à-dire que je.
1: Oui, vous ne prenez pas parti en
2: ah,
1: tant que. Voilà.
2: J'adhère à ce qui est dit.
1: Oui, plus souvent, vous lui dites, c'est. Ouais, je suis d'accord.
0: Antoine est beaucoup plus religieux que moi. En fait.
2: Voilà. Alors, justement, je vais me permettre une réponse plus religieuse, même si je vendrai le sardine. Non, si vous voulez, cette phrase de Malraux, bon, qu'on répète souvent, spirituel, etc., sinon, il ne sera pas.
0: Mais vous savez qu'il paraît que Malraux ne l'a pas dite. Hein.
1: Oui, oui, je sais. Ouais,
0: le 21e siècle, ça, spirituel ne sera pas. Il paraît que ce n'est pas Malraux qu'il a dit, mais il faudrait vérifier.
1: Je l'ai appris tard, en plus, vous imaginez un gamin comme moi qui a vécu avec ça toute sa vie, comme, excusez-moi, parce qu'en tout cas, puis d'un coup, il apprend, bah non, c'est pas Malraux, merde alors. Mais bon, Napoléon aussi a dit pas mal de phrases qui ne sont pas dues, y compris pas mal de grands hommes. Allez-y, Antoine.
2: La phrase était plutôt bien, bien trouvée, en tout cas,
1: elle a fait
2: choquer, elle a fait son effet. Mais si vous voulez, moi, je vais faire une réponse religieuse, effectivement, c'est que voilà, il y a un projet, il y a une création, il y a une création avec une finalité. C'est ça qui finalement se perd. Donc, si vous voulez, si Dieu, pour parler très simplement, si Dieu a créé le monde, si Dieu a créé l'homme, c'est qu'il y a un projet pour l'homme. Vous voyez, si on est en seul. Donc, s'il y a un projet pour l'homme, c'est que l'homme est responsable de mener à bien ce projet. Et que dans cette quête historique de mener à bien ce projet, effectivement, c'est pas le monde ne sera ou sera pas. C'est de savoir est-ce que l'homme est capable de réaliser ce projet.

0: S'il y a un projet divin dans le monde et que l'homme en est le partenaire, on va dire, à ce moment-là, on peut quand même considérer que, si vous voulez, il y a un sens moral dans le monde qui est inscrit dans la texture même des choses, et que de même que cette loi morale, si vous voulez, elle va, par définition, nous ne sommes pas seuls. Voilà, nous ne sommes pas seuls dans le monde. Il y a cette loi morale qui donne une garantie, malgré tout, qu'il y a une volonté de faire aboutir ce monde et que le fait qu'il disparaisse n'est pas inscrit dans le projet. Voilà. Maintenant, ça ne veut pas dire que peut-être il y aurait un accident de l'histoire et que tout ça ne marcherait pas, mais fondamentalement, il y a une confiance. Et chez les Juifs, je dirais une connaissance, parce que on est bientôt à Pessah, mais il y a une connaissance du fait que, effectivement, le divin existe, se manifeste dans le monde, et que, par conséquent, c'est une notion qui permet, enfin, c'est une idée qui permet de considérer qu'il y a non seulement un espoir, mais une certitude que l'homme doit arriver par des chemins peut-être compliqués, avec des retards, parce qu'il ne fait pas ce qu'il faut, mais si vous voulez, il y a une loi. Voilà. Il y a une loi qui va ramener forcément les choses vers le positif et vers l'aboutissement de ce projet humain. Donc c'est ça qui nous guide aussi. Hein. C'est ça qu'on veut détruire finalement aussi en enlevant la transcendance, c'est-à-dire qu'on veut enlever le sens du monde, comme si le monde n'avait pas non seulement un sens, mais une force. Une loi qui fait que le monde est structuré déjà au départ. Il y a un donné. Voilà, on ne sommes pas les créateurs de ce que nous sommes. Voilà, donc c'est ça qui fonde aussi l'optimisme qu'on peut avoir par rapport à cette question. Et cette absence de transcendance, c'est finalement pour enlever tout simplement le sens du monde. Et le sens du monde, je voudrais redire juste une chose qui apparaît en filigrane dans beaucoup de nos thématiques, c'est que l'absence de transcendance, ou l'oubli de la transcendance, ou l'évacuation de la transcendance, amène à l'individualisation des personnes. Chacun est renvoyé à son identité, à son individualité. Il y a notamment un texte sur l'individu roi et la perte du collectif, la perte de la notion collective. Donc, si vous voulez, c'est vrai qu'il y a un danger, c'est que tout le monde est isolé, tout le monde est ramené à son individualité, sans qu'il y ait de capacités collectives qui, encore une fois, ne peuvent être ressenti que s'il y a une transcendance, c'est la transcendance qui crée le lien, d'où l'idée de religion, à ce moment-là, effectivement, on risque un éclatement complet de l'humanité, mais c'est absolument impossible de penser qu'il n'y aura pas deux hommes qui vont se faire face à face, qui vont se faire face à un moment donné et retrouver, à partir d'une braise même de l'humanité, une possibilité de réenflammer l'histoire dans le bon sens.
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1: Je reçois Antoine Mercier, ancien journaliste à France Culture, et le rabbin Sadin, philosophe, pour Face au chaos du monde, édition du CERF.
2: On parle beaucoup de transcendance. Déjà, moi je pense qu'il y a une montagne qu'on gravit tous par cet éveil, par des chemins différents, qui sont plus ou moins drus, plus ou moins faciles, bucoliques ou autres, et qu'une fois arrivé au sommet, j'ai pu le vérifier avec des prêtres, j'habite juste à côté de la synagogue, avec les rabbins, etc. On est... Le paysage est le même. Après, c'est suivant le chemin qu'on prend. Puis il y a ce mot aussi de transcendance. Est-ce que transcendance, j'ai bien... Enfin, pour moi, ce que j'ai compris, c'est un éveil dans le bouddhisme. C'est-à-dire qu'on passe à une condition beaucoup autre que la nôtre, où on englobe peut-être tout. Dans le bouddhisme, c'est se fondre dans le cosmos. Est-ce que c'est ça, la transcendance? Ou c'est plus compliqué?
3: Il y a... Alors, ce que c'est intéressant, parce qu'il y a deux visages dans l'apport transcendant. Il y a l'homme qui va vers Dieu, et il y a Dieu qui vient vers l'homme. Le bouddhisme, on va dire que c'est l'homme qui va vers la transcendance, bon Dieu,
2: ou ce qu'on veut, quoi, ça n'a pas d'importance, le nom qu'on lui donne.
3: Pour découvrir, effectivement, un horizon de la vie, un horizon du sens, qui dépasse l'éternel recommencement des vicissitudes humaines. La spécificité du judaïsme par rapport à ça, c'est que Dieu vient vers l'homme. Dieu vient vers l'homme de façon énorme. Il y a Anochi, qui est la première phrase des 10 commandements. Anochi, je suis, c'est un acrostiche. Ana, moi, Nafshi, mon âme, Katavna, je l'ai écrit, Vihivna, et je te l'ai donné. Imaginez que le bon Dieu vienne vous voir et vous dise, voilà, mon âme, je l'ai écrit en lettres de feu, en lettres infiniment profondes, et je te le donne. Donc là, il se passe un choc spirituel d'une différente nature. Vous avez raison, la notion, il faut absolument respecter ce premier niveau universel de l'appel transcendant de l'humanité qui est égal, que ce soit en Afrique, en Asie, en Inde, le bouddhisme, l'hindouisme, l'islam, le christianisme, toutes ces religions, il y a un point commun universel dans l'homme, c'est que l'homme est créé par Dieu, il a une âme, tout le monde a une âme, et donc tout le monde résonne avec la divinité. Mais il y a ce qu'on appelle l'élection, qui est collective ou individuelle, où à un moment donné, Dieu s'adresse à l'homme pour lui transmettre quelque chose qui va transfigurer sa conscience. Parce que l'information que Dieu donne n'est pas une information journalistique, ce n'est pas juste du contenu. Le choc de la révélation va modifier la conscience. Et c'est là où l'extraordinaire, on va dire, ou bien courage, ou présomption, ou ce que chacun le verra comme il y aura de la pensée judaïque, c'est de dire, voilà, il s'est passé un phénomène extraordinaire, c'est la révélation sinaïque, qui fait qu'il y a eu déchirure du tissu mondain, ontologiquement, pour faire apparaître un horizon du sens où Dieu parle à l'homme. Et donc là, à ce niveau-là, il y a quand même des différences, si vous préférez, pas simplement au niveau du chemin, pour arriver avec votre très belle image, en haut de la montagne, où tout le monde contemplerait le même paysage. Non, c'est pas si simple, dans la mesure où la façon... Au premier niveau, vous avez raison. Si on reste tous au même niveau de l'universel, oui, il y a plusieurs chemins pour arriver à une contemplation du divin. Mais il y a un deuxième niveau où le divin s'adresse à l'homme. Et quand le divin s'adresse à l'homme, ça modifie la conscience de la personne qui va percevoir les choses de façon radicalement autre. Mais c'est vrai que là, on s'éloigne un peu du livre, parce que dans le livre, c'est pas du tout un livre de... On fait pas du tout un livre de...
2: Bah, on y est quand même un peu.
3: Présentation du judaïsme.
2: Non.
3: On fait un livre qui analyse les idéologies contemporaines.
2: On va y venir, mais on y est quand même un petit peu. Et là, je vais reprendre un moment du livre. Alors, il est peut-être isolé. Vous dites, ce n'est pas un Dieu créateur, c'est un Dieu libérateur qui a libéré les Juifs de l'esclavage. Je me suis dit, mais il est quand même créateur quelque part, ce Dieu. En plus, vous me l'avez dit tout à l'heure.
3: Oui, bien sûr qu'il est créateur. Mais on parle, ce passage-là, si je me souviens bien, parle du wokisme.
2: Oui, du wokisme. Oui.
3: Et le wokisme considère que la crédibilité d'une parole doit passer par l'histoire d'un peuple. Et je dis que cette idée, on la retourne à la Torah, parce que quand Dieu se présente au peuple juif, dans la Bible, il ne dit pas « je suis le Dieu grand horloger de l'univers voltairien qui a créé le monde ». Il ne dit pas ça. Il dit « je suis le Dieu qui t'est sorti d'Égypte ». Et là, effectivement, bien, tout le monde sait que Dieu a créé l'univers, mais il y a une relation personnelle entre Dieu et l'histoire d'un certain peuple. Et le fait que vous savez que c'était la grande discussion entre les Lumières et les Anti-Lumières. Les Lumières avaient une pensée universaliste, abstraite, coupée de l'histoire. Et les Anti-Lumières n'ont cessé de dire on ne peut pas réduire la vérité et l'identité nationale à des grandes valeurs universelles des droits de l'homme. Il va falloir à un moment donné aussi reconnaître la spécificité historique, charnelle, que le peuple a avec sa terre, son histoire et sa langue. Et donc la Torah harmonise ces deux dimensions. Elle présente un Dieu créateur au début, Bereshit, c'est l'universel, mais elle présente aussi un Dieu qui intervient dans l'histoire en faveur du peuple juif pour l'arracher de l'esclavage et pour le sortir d'Égypte et pour l'amener en terre d'Israël et au milieu lui donner la Torah. Donc à ce moment, lui donner sa Torah, sa pensée, la vérité absolue divine donnée aux hommes. Bon, donc cette histoire tellement forte, elle est aussi un rapport au divin. C'est pas juste moi en bas, Dieu en haut, absolument transcendant, que je contemple comme je peux, et chacun chez soi et Dieu pour tous. C'est qu'à un moment donné, Dieu interfère dans ma vie, dans mon histoire et dans ma destinée. Et ça change tout. Et c'était une façon aussi de répondre au wokisme, que s'ils ont raison qu'une vérité et une identité est aussi historique, parce qu'eux, ils enferment la personne dans son essence raciale et historique et sociologique. Alors nous disons le peuple juif est le peuple qui est marqué peut-être de façon la plus extraordinaire par l'histoire, et pourtant il donne la possibilité à partir de ce qu'on appelle la guéroute, la conversion, il donne pourtant la possibilité à n'importe quel non-juif de s'identifier à cette histoire et de devenir lui-même quelqu'un qui va dire mes ancêtres, Abraham, Isaac, Jacob, tu nous as sortis d'Égypte. Beaucoup de convertis vont le dire dans la semaine prochaine à Pessah. Et donc, on a voulu montrer que le judaïsme avait une réponse, non pas des lumières. Ça veut dire que ça n'existe pas l'histoire, ça n'existe pas l'identité, ça n'existe pas le rapport charnel à la terre et à son peuple et à la langue. Ça existe, mais ce n'est pas c'est pas parce que ça existe qu'on tombe dans la xénophobie, le rejet de l'autre et la fermeture spirituelle et idéologique. Et donc on a dit au contraire, plus tu vas affirmer une singularité de façon essentielle, cette singularité va devenir une sorte de... Le paradoxe, la singularité d'Israël est un universel en intensité qui permet à chaque humain de retrouver retrouver dans l'histoire d'Israël sa propre histoire, la propre histoire de son âme. Et c'est à ce niveau-là qu'on a parlé. On n'a pas limité Dieu à un Dieu libérateur. Bien sûr que Dieu est aussi un Dieu créateur.
2: Je vous taquinais un peu.
4: C'est-à-dire que si vous voulez, quand on dit Dieu a créé le monde, bon.
2: Oui, ça veut dire tout et rien.
4: Non, mais qui est-ce qui était là pour savoir qu'est-ce que ça veut dire ? On ne sait pas trop. Tandis que Dieu a fait sortir Israël d'Égypte, les Hébreux d'Égypte, c'est un accès à cette transcendance divine que l'on peut appréhender. Dans le judaïsme, c'est fondamental de comprendre que c'est par le concret qu'on arrive à l'idée. Et c'est justement le problème du wokisme, si vous voulez, c'est-à-dire qui crée des identités effectivement rigides, qui ne sont pas en mouvement, qui ne sont pas en évolution, et dans lesquelles on est enfermé. Alors que précisément, le judaïsme définit un être, comme disait Lévinas, un autrement qu'être, qui est une identité qui n'est pas figée par définition et qui est sur le mode de la perfectibilité permanente. Et que donc, ça veut dire que, pour moi, par exemple, le wokisme, le défaut le plus grand, c'est le fait qu'on assigne quelqu'un à être dans une catégorie qui serait, disons, exploitée, dominée, et on ne lui donne absolument pas le moyen de dire « mais tu peux t'en sortir de cette condition ». On dit au contraire « tu y es assigné, tu y es pour toujours et tu n'as le droit que de revendiquer des droits, des dédommagements éventuels aux autres parce que tu es dans cette condition ». C'est tout à fait scandaleux sur le plan humain de condamner quelqu'un à rester assigné à son identité, et c'est cela, à mon avis, qui est le principal problème dans le wokisme, et dans les gens croient se libérer en étant éveillés parce qu'ils ont conscience de ça, mais en fait, ils s'enferment.
2: Prisonniers
4: de cette conception.
2: Ouais. En même temps,
3: l'assignation n'est pas simplement pour le dominé. L'assignation est pour celui le dominant.
4: Oui,
3: le blanc occidental, hétérosexuel, riche, est structurellement dominant. Il n'a pas les meilleures intentions du monde. Pour le wokisme, il est un dictateur en essence. Il ne pourra jamais s'en sortir.
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1: Je reçois Antoine Mercier, ancien journaliste à France Culture, et le rabbin Sadin, philosophe, pour Face au chaos du monde, édition du CERF.
2: C'est justement ce que j'allais dire, parce qu'il y a une espèce après je trouve que l'idée est bonne, effectivement, de pointer quelque chose qui est pas très bon, qui a été souvent fait par les Blancs, parce que le colonialisme et la traite des esclaves, c'est souvent les Blancs, mais en même temps, on arrive à l'extrême. C'est-à-dire que maintenant, il faut détester tous les Blancs. Et tous les Blancs n'ont pas été comme ça, puis on oublie aussi quand même que certains chefs africains ont profité. Il faut rétablir les choses. Ça, c'est pour le wokisme. Il y a encore beaucoup de choses beaucoup plus développées. Donc, peut-être aborder quelques-uns des thèmes, pas tous. Moi, il y en a un qui me plaît bien, c'est celui de l'IA, parce que je trouve que effectivement c'est très intéressant. C'est l'intelligence artificielle dont on parle beaucoup aujourd'hui, dont on commence d'ailleurs à voir à la fois les effets et les méfaits, que les auteurs de science-fiction ont bien montré, Asimov et d'autres, et où là, vous faites bien le point, déjà sur ce qu'elle est, et sur ce qu'elle risque d'être. C'est pour ça d'ailleurs aussi que vous l'avez mise en premier.
3: Oui, on l'avait pas mis en premier au début, et après on s'est dit que il faut commencer par là parce que elle pose le problème de l'exception humaine. Ça va être alors les deux chapitres qui posent le problème de l'exception humaine ou de la non-exception humaine. Ça, c'est le chapitre sur l'antispécisme et sur l'IA, sur l'intelligence artificielle. Et vous savez que pour ceux qui suivent un peu l'histoire philosophique, la philosophie du XXe siècle et du début du XXIe est une philosophie dont l'obsession est de gommer l'exception humaine. C'est-à-dire que la pensée matérialiste ne s'est pas limitée à la négation du divin, elle s'est acharnée à la négation de l'humanisme, en disant Foucault, Deleuze, Derrida, et j'en passe, l'homme c'est une pure idée, une pure construction. Il n'y a pas d'homme, ça n'existe pas vraiment. Il n'y a que des choses, que des faits. Il n'y a pas d'exception humaine. Il n'y a que des étangs, etc. etc. Et donc, là, le résultat va être, maintenant techniquement, est-ce qu'on va donner la même place à un animal qu'à un homme, l'antispécisme ? Est-ce que quand on tue un veau, ça peut être l'équivalent de tuer un enfant humain ? Et est-ce que la machine qui va atteindre un niveau d'intelligence supérieur à l'homme, plus efficace en toute chose, toutes les tâches qui étaient essentiellement assignées à l'homme vont être faites par la machine ? Est-ce que ça va donner une supériorité ontologique à la machine ? Est-ce qu'on n'aura pas le droit d'assassiner un ordinateur ? Ou bien, et si on a le droit, il faudrait nous expliquer, en étant athée et matérialiste, pourquoi c'est un crime de tuer un enfant et pourquoi ce n'est pas un crime de casser son ordinateur. Alors que les deux ont, alors que l'ordinateur a une intelligence et même il va développer un semblant de sensibilité infiniment plus développé qu'un humain. Donc, et là, c'est très intéressant parce qu'on va voir, on va quand même se poser la question de quelque chose d'irréductible dans l'humain. Et quand on parle de l'irréductible dans l'humain, on touche forcément à quelque chose de spirituel qui n'est pas réductible à toute formule mathématique, à toute formule matérialiste. Et c'est pour ça que ces deux chapitres sont essentiels au futur, parce que nous allons être confrontés à cela très très bientôt, à l'identité de l'humain et de la machine.
4: Je vais juste rajouter une petite chose, un petit détail. Je suis frappé dans ChatGPT, par exemple, de la manière dont il s'adresse à nous, en nous tutoyant et en étant extrêmement aimable, en nous disant, quand on pose une question, « Ah, c'est une très bonne question !» et à la fin, dire « Si tu veux, je peux te développer tel ou tel point, etc. » Donc, il y a toute une fabrication d'un dialogue comme si on avait vraiment affaire à
2: un individu. Ouais.
4: Voilà. Donc, moi, je conseille à tout le monde de surtout ne jamais rentrer. Je connais des gens qui appellent je connais une fille qui appelle son ChatGPT mon petit chat, dis-moi si, etc. Et il commence à lui parler comme si c'était une personne qui est très gentille, affectueuse, etc. Et je pense que le danger, si vous voulez, c'est de nous, évidemment, qu'il vient. C'est-à-dire de ne pas conserver, de se laisser prendre à ce système qui voudrait qu'on ait affaire à un individu. C'est si nous humanisons l'intelligence artificielle que nous allons nous déshumaniser. Donc il y a vraiment un point, je crois qu'il ne faut pas en avoir peur, mais il ne faut pas non plus avoir une espèce de dévotion et même de croyance qu'on a affaire à quelqu'un qui est vraiment une personne alors qu'elle fait tout pour faire croire qu'elle l'est. C'est ça qui me paraît fascinant dans la manière même formelle dans laquelle elle s'adresse à nous, elle se dialogue avec nous.
3: C'est une grande discussion chez les scientifiques. Est-ce qu'il y aura la possibilité de l'émergence d'une conscience dans l'IA? Certains disent oui, certains disent non, mais certains disent oui. Et d'ailleurs la logique, si nous ne sommes nous-mêmes que les produits de la matière,
2: oui, elle peut avoir une conscience.
3: Raison pour laquelle il y a eu l'émergence de la conscience chez l'homme et qu'il n'y ait pas l'émergence de la conscience chez la machine.
2: Oui. J'espère que non.
3: Non, j'ai un scoop à vous donner. J'ai fait passer à l'IA chapitre après chapitre pour lui demander son avis. Et donc j'ai commencé par le premier, par l'intelligence artificielle, et elle m'a répondu que c'est ce chapitre est de loin le meilleur chapitre qui a été écrit sur IA depuis très longtemps que j'en ai lu. J'étais très flatté que la machine. Pourtant, on n'est pas tendre avec
2: non,
3: elle.
2: Non, non, non. Oui, mais.
3: L'intelligence artificielle nous congratule alors que nous l'attaquons assez férocement.
2: Non, mais.
3: Ça prouve qu'elle est objective, quand même. Ouais.
2: Pour aller, Antoine, dans votre sens, il y avait un reportage il y a peu, je ne sais plus, 3-4 jours à la télévision, où les gens, et c'est là où c'est grave, j'ai un problème humain, amoureux, et je demande à l'IA, comment je peux résoudre mon problème? Tu sais, comme on aurait une conversation entre amis, tu sais, là, je l'aime bien, mais comment je peux faire? Elle ne m'aime plus, qu'est-ce que je fais? Déjà, tu as déjà mieux t'en occuper. Et là, c'est l'IA qui répond. Là, c'est complètement fou. On est dans ce que vous dites.
4: Oui, je pense que c'est vraiment à chacun d'entre nous de faire attention à cela. Quand on dit qu'effectivement il peut émerger une conscience dans les visions matérialistes dans l'IA, mais précisément l'IA, on peut peut-être dire ça aussi, va nous amener à justement est un moyen un peu diabolique, mais un moyen quand même de nous faire prendre conscience de ce que c'est véritablement l'homme, de la dimension
2: et la conscience
4: humaine, qui n'est pas précisément que le résultat d'une matérialité.
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1: Je reçois Antoine Mercier, ancien journaliste à France Culture, et le rabbin Sadin, philosophe, pour Face au chaos du monde, édition du CERF. L'IA n'aura pas d'envie spirituelle.
2: Bah, peut-être, mais en tout cas, ce que je veux dire, c'est que ça va nous amener, comme ça va être comme nous, mais ça sera pas une personne. Donc, on va savoir ce que c'est vraiment qu'une personne. Ouais. On va avoir face à nous la possibilité de voir quelle est notre singularité humaine à travers l'IA. Si on arrive à se confronter à elle de manière intelligente, justement, naturellement intelligente.
3: Je n'aime pas de ne pas être tout à fait d'accord
1: avec notre collègue.
3: Mon écrivain, comme on dit, dans la mesure où je pense que l'IA va réussir à un coup de force extraordinaire.
1: Elle est maligne.
3: De mélanger le réel. Et le digital, le réel et le
1: virtuel
3: et l'informatique, ça veut dire que à un moment donné, on va plus voir la différence du tout. D'ailleurs, aujourd'hui, ça se fait déjà. Hein. On peut faire des fausses vidéos avec des gens qui ont l'air complètement vrais. Avant, c'était très sommaire. Aujourd'hui, c'est très sophistiqué. Demain,
1: refaire la voix.
3: Étonnamment.
1: Refaire la voix.
3: Un bilboule, c'est une sorte de confusion tellement absolue, tellement avancée, tellement sophistiquée qu'il va y avoir entre le numérique et le réel que je pense que c'est l'image de l'humain numérique qui risque de se plaquer dans les consciences de l'humain. Et c'est plutôt l'IA qui va phagotiser les consciences humaines plutôt que de réveiller la conscience d'une singularité humaine. Ça va être fait que par une minorité d'initiés. Ouais. Comme vous, Antoine.
1: Moi, j'y échappe. Je suis plus
3: avec le bouddhisme. Je suis pas du tout sûr. Je suis pas du tout sûr que la masse ne va pas plutôt.
1: Et c'est ça. Privilégier ça. C'est facile.
3: L'intelligence artificielle dans le numérique, c'est qu'elle vous renvoie l'image de vous-même au niveau le plus bas. Je ne sais pas si vous avez remarqué ça.
1: Oui, c'est vrai. Mais
3: moi, je suis rabbin, je suis philosophe, mais j'aime bien le sport. Pardon. J'aime bien la boxe, j'aime bien le tennis, j'aime bien le foot. Une fois, j'ai eu le malheur à l'étel de regarder une fois un match de boxe et un match de foot. Depuis, elle m'envoie des trucs hyper moto. elle m'a identifié comme
1: des masculins, la nouvelle masculinité, là. je vous vois mal comme ça, quand même. D'ailleurs, vous le dites à un moment, le risque aussi. Déjà, je rappelle que dans toutes les thématiques que vous abordez, vous les cassez pas, vous les détruisez pas, vous les remettez à leur place, vous nous réinterrogez dessus. Et parfois, c'est bien. Je pense l'antispécis, par exemple. Moi, je pense que les animaux ont une conscience. Je pense que mon chien, à sa façon, me parle. Parfois même, je me dis, comme moi, je cherche à atteindre une espèce de vie, lui, il l'a atteint avant moi. Donc voilà. Et vous dites aussi par rapport à l'IA, ce que aussi des auteurs de science-fiction ont dit, c'est que demain, on va la prendre pour Dieu. C'est là aussi où est le grand, grand, grand risque. Non ?
3: Oui, on le dit ça, à la fin. Il va y avoir un esclave qui va dire notre Dieu. Ouais. Et c'est la définition talmudique de l'idolatrie. C'est très intéressant. Un texte que j'ai écrit il y a 2000 ans, qui nous dit c'est quoi l'idolâtrie ? C'est d'instrumentaliser le divin pour qu'il soit à ton service et tu le vénères parce qu'il te donne presque comme un acte commercial, charnel, de jouissance, de bas étage. L'idolâtrie, c'est l'instrumentalisation du divin pour qu'il me serve. Et donc il y a une figure spirituelle négative qui est d'utiliser la spiritualité pour qu'elle serve. Elle me sert comme n'importe quelle chose pourrait me servir.
1: Ouais.
3: Et on n'est plus du tout dans l'élévation de l'homme vers la rupture de l'égotisme, vers des horizons infinis du sens et de la beauté. On est dans une instrumentalisation du spirituel au service d'un contentement économique, jouissif, psychologique de l'homme. Et c'est terrible.
1: Oui.
3: C'est pire que l'athéisme.
1: Quand on utilise la
3: spiritualité à des fins purement hédonistes ou de confort moral, on est dans une trahison de la spiritualité qui est supérieure à celle de l'athéisme.
1: C'est pas de la spiritualité pour moi. C'est de la manipulation.
2: Si je me permets d'ajouter que c'est justement, on pense que ce Dieu qu'on se crée va être à notre service, mais justement, ce qui se passe, c'est le contraire. C'est-à-dire qu'on devient l'esclave du Dieu que l'on s'est fait, de cette idole que l'on s'est fait. C'est-à-dire qu'on devient, il y a un renversement qui se produit en croyant se libérer, en croyant prendre quelqu'un ou une idole qui va nous servir, qu'on a fabriquée. En fait, nous devenons dépendants de son système à elle et donc ses esclaves. C'est ça aussi qui est le phénomène d'enfermement dans lequel l'idolâtrie conduit.
1: Ouais. Alors, pour en revenir à l'antispécisme, il y a ce courant qui est extrême, qui lui, où il faut libérer tous les animaux, y compris d'ailleurs les animaux domestiques. Il y en a un autre qui est un peu moins dur, mais ça pose la question de la conscience animale, de la place de l'animal au sein de la société, et aussi, à un moment, vous l'abordez, de la souffrance de l'animal. Et souvent, on imagine, que ça soit dans la religion judaïsme, ou un musulman, que l'animal souffre parce qu'il faut le vider de son sang, etc. Et vous nous dites, non, pas du tout. Il faut respecter l'animal, on ne peut pas faire souffrir un animal, c'est comme si on faisait souffrir un humain, quoi. Il y a beaucoup d'images comme ça aussi que vous cassez sur ce qu'est la religion judaïsme. Ou même d'autres religions, d'ailleurs.
3: C'est des textes qui ont 2000 ans ou 3000 ans. Hein.
1: Oui.
3: Tzar Balechaim, l'interdiction thoraïque de faire souffrir un animal, elle n'a pas attendu les écologistes ou les antispécismes. Elle a 3000 ans.
1: Ouais.
3: C'est une interdiction comparable à celui de manger du cochon ou de frapper son prochain. C'est absolument interdit. Point barre. C'est pas de la morale, d'éthique, des bons sentiments. C'est de la loi.
1: Oui.
3: Et donc, ce qui se passe actuellement dans les abattoirs...
1: Et les nôtres, en plus, oui.
3: Et ce qui se passe dans les péricultures, dans les piscines pour les poissons, et ce qui se passe surtout dans l'industrie esthétique, des produits de beauté, est un scandale éthique absolu.
1: Oui.
3: Faire souffrir les animaux, on n'a absolument pas le droit de faire souffrir les animaux, on a le droit de les consommer, et donc on les fait souffrir un peu, mais il faut leur donner un sens, au point où le Talmud nous dit « celui qui n'est pas capable d'élever ce qu'il consomme en chair animale vers la spiritualité, vers la méditation, vers la prière, vers l'étude, vers le sens, alors il n'a pas le droit de manger de viande. C'est une page de Talmud.
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5: C'était très bien.
6: Ouh là là.
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4: Salut à toutes et à tous, bienvenue dans ce nouveau numéro de Mix Pop Rock sur RJR avec Eric aux manettes. Et on commence tout de suite avec les Rolling Stones, une valeur sûre du

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1: C'est comme d'habitude dans le mix pop rock, c'est une heure de musique non-stop, rock and rock and roll. Mais on se fait un petit tour du côté de la New Wave avec Dominic Free, The Smix and The Cure.

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1: On passe en revue toutes les années et tous les styles sur le mix pop rock. Et on va donc retrouver Hong Kong Syndicate, Amy Ruby, Billy Idol et Moby. Voilà. Et tout ça sur le mix pop rock sur RJR.

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1: Encore une valeur sûre sur le mix pop rock avec Dave Stewart ou Lily Was Here. Ce sera celui de My Morning Jacket, Love, Love, Love. Un groupe qui monte Rosendahl du Rock on Fire et B-52s.

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